0: en dessous en train de dormir, c'est vrai qu'elle est peut-être fâchée.
1: Il y a un petit signe.
0: Mais dans les stylos, c'est vrai que si elle est en train de faire un truc, fait.
2: Ouais. Ouais, c'est comme ça. Voilà. Ouais,
3: même la
2: c'est
3: porte,
2: exactement ça. La porte, ça si tu la claques. Ouais, mais il y en a qui claquent la porte.
3: Elle a rien demandé, la porte.
0: T'as jamais claqué une porte, toi?
3: Non, moi je mets des
0: coups
3: de poing.
2: On a aussi comme autre signe, c'est le rejet de contact physique du style vous approchez, hop, elle se décale. Ou alors la main que vous lui mettez sur la cuisse ou sur l'épaule, hop, elle vous l'enlève.
3: Ouais. Et elle souffle.
2: Là, il y a quelque chose qui ne va pas non plus. Vous avez fait quelque chose qui ne lui plaît pas.
0: Ça m'angoisse, ce qu'elle est en train de dire.
3: Elle tire le plaid discrètement aussi sur le canapé.
0: J'ai une montée d'angoisse.
2: Si vous lui demandez, ça va. Bon, déjà, si vous posez la question, c'est vous avez un petit doute quand même. Et qu'elle vous répond, ça va, mais version glaciale, avec un ton très neutre, aucun sourire. Traduction, non, ça va pas.
0: Ah oui, bon, ça évidemment,
1: évidemment.
0: Tu lui demandes si ça va, elle fait ça va.
2: Voilà. Évidemment. Oui. Non, c'est même pas ça avec détachement, c'est tu me dis, vas-y, dis-moi, ça va.
0: Ça va.
2: Ça va.
1: Bah oui, bon. On l'a vu arriver.
0: Ah, je suis angoissé,
2: Et je vais terminer par exemple, si vous êtes en extérieur, il est possible qu'au lieu de flâner comme à son habitude, tout d'un coup. Speed, elle marche très très vite et elle vous ignore. Ça t'est jamais arrivé dans la rue?
0: Ah bah oui, non, mais si ta femme se barre pendant que tu marches avec elle, oui, c'est qu'elle fait la gueule.
4: Avec un autre?
2: Ah oui. Mais t'as jamais remarqué
4: que quoi? Et qu'elle monte dans un train?
0: Ah oui, elle monte dans un train, avec ses valises, elle s'en va, et t'es sur le quai, tu es peut-être fâché.
4: Ah, effectivement. Et là, hop, quand le train part, il y a les papiers du divorce qui
0: viennent. Ah bah elle est peut-être fâchée quand même.
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0: Tournée. Vous êtes prêts?
1: Oui.
0: Premier champion s'appelle Juan Kessler, 44 ans, arrêté dimanche. Bon, alors là, après avoir rentré dans un restaurant Waffle House, un endroit où on mange que des gaufres,
2: oui,
0: avec un petit alligator, et avoir tenté de le baptiser avec un pichet de thé glacé.
2: N'importe quoi.
0: Il a maintenu l'alligator au-dessus d'une banquette tout en lui versant du thé sur la tête. Il a récité ce qu'il a qualifié d'une bénédiction qu'il aurait écrit lui-même. Les clients se sont dispersés vers d'autres, évidemment, extrémités du restaurant pendant qu'un responsable appelait les secours. Il est maintenant poursuivi pour trouble à l'ordre public et détention illégale d'animal sauvage.
2: C'est un petit alligator, même petit, faut pas mettre ta main. Hein.
3: Bah non.
0: Bah, c'est

0: Oui, bah, que tout le monde le fasse.
1: Il a dû en foutre partout.
2: Non, mais sans déconner. Ce qui est horrible, c'est que le type avec le pied, ni vu ni connu, voilà.
0: C'est qu'il y avait une vidéo d'une dame dans un supermarché qui avait fait ça dans un rayon, puis après, discrètement, elle fait sous le rayon, hop. une petite passe d'île.
1: Non, puis il n'y a pas de caméra dans les supermarchés. Bah, bien sûr que non. Allez.
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0: Pour les moins de 16 ans, ils interdisaient l'alcool en 1956 dans les menus scolaires.
1: Mais le vin, c'était pas de l'alcool. Hein.
2: Ça non, l'alcool, c'est de l'eau. L'alcool, c'est de l'eau.
0: Alors, la rentrée, ça fout la trouille. Comme cette petite, on est en 1973.
3: Alors, moi, je me suis levée. J'ai été déjeuner. J'avais pas très faim parce que j'étais très émue de ma nouvelle maîtresse. J'avais peur, je savais pas laquelle que j'allais avoir. Alors, j'avais peur.
0: Il n'y a plus une enfant de 10 ans aujourd'hui qui va te dire j'étais très ému, le mot n'existe plus.
4: J'étais allé marin ce moment-là, je voulais pas aller.
0: Comme j'avais le sub.
5: Je comprends, tu te souviens de ce sentiment à l'époque quand tu arrivais devant ton école et tu sais pas quel prof t'allais avoir. Ouais.
0: Tiens, pour d'autres par contre c'est très cool. Hein. Oula.
6: Tu es content d'aller à l'école?
7: Ouais.
6: Tu vas rester longtemps?
7: Ouais.
8: Tu es content d'aller à l'école ce matin?
7: Oui.
8: Qu'est-ce que tu as fait?
7: J'ai dessiné.
8: Dessiné?
7: Oui.
8: Et puis? Ça va pleurer pour venir?
7: Non.
8: Non?
0: Non. Ah, on s'habillait comment à l'époque pour aller à l'école?
9: Les stylistes pour enfants ont prévu un hiver rigoureux avec de grosses écharpes, des bonnets tricotés, des trench coats pour les garçons et des ponchos pour les petites filles. Les pulls sont multicolores et le jacquard à la vedette. Des chaussures confortables, des boots fourrés sur des jeans dans des bottes, des pantalons bouffants, des droits, le plus souvent en velours côtelé.
4: Mais le problème, c'est que ça revient.
0: Le velours
4: côtelé.
5: Le velours, il y est,
0: ouais. Ouais, d'accord.
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0: petit bout de caca le plus dangereux, c'est l'eau de Javel.
1: C'est le canard WC.
0: Eh oui. C'est pas le caca qui va te tuer, c'est le canard WC. Il a raison, Pietre, parce que c'est ça qui est mis dans les toilettes. Bon, après tout, finalement, avec un peu d'imagination, tu la vois l'eau des toilettes. Ouais. Tu mets un peu de rhum, de la menthe, un citron, un filet d'eau de toilette, hop, t'as un morichot. Oh. Eh si, c'est tout pareil.
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3: C'est le moment de jouer au maillon très très très faible.
4: Allez, prendre du pognon là.
5: La robe.
4: Bonjour à tous. Bonjour. Et bienvenue sur Europe 2. Vous allez assister au maillon très faible. Devant moi, quatre candidats qui vont devoir faire équipe pour tenter de remporter...
6: Allez, combien ?
4: 0 euros.
5: Mais non !
4: Découvrons maintenant l'équipe qui va jouer avec nous ce matin.
7: Bonjour, Cantal là-dessous et je suis bien affiné.
8: Mom.
6: Bonjour, N'Golo Conté.
9: Mom.
10: Bonjour, Kirill Hermite. On dit que je suis pas un vrai fromage.
9: Mom.
11: Bonjour, Jean Roquefort.
9: Mom.
10: Attends, tu pues, toi.
11: Je suis moisi.
4: Je vous rappelle qu'avant de répondre à une question, vous pourrez dire banque pour empocher l'argent que vous n'aurez pas. Jouons tout de suite au maillon très faible. Cantal là-dessous, Melon et Melèche.
10: Ah, ça faisait longtemps.
4: On regardait l'éclipse cet été.
12: Ouais, ça y est, je la vois venir.
4: Melon a regardé le soleil et.
12: Et Melèche la lune.
4: On embrasse Europe 1.

0: La police est intervenue au Lucky Break Sport Bar de Phoenix, en Arizona, après qu'une cascade a été réalisée sur une table de billard qui a provoqué une blessure.
1: Oh non.
0: Je vous explique. Une femme, légèrement ivre, a propulsé une boule de billard depuis son vagin, blessant un témoin à l'œil, selon les témoins.
2: Ah ouais, ça peut arriver.
0: Écoutez bien, parce que cette info est quand même, faut la dire jusqu'au bout. Marissa Cole, 31 ans, passait la soirée avec ses amis et après avoir bu quelques verres de trop, elle a été mise au défi de réaliser un tour dont elle s'était déjà vantée par le passé.
3: Ah oui, d'accord.
0: Elle est montée sur la table de billard, a saisi une boule, glissé la main sous sa jupe pour insérer la boule, puis la propulser hors de son vagin, sous les exclamations de la foule.
1: Oui, mais elle avait mis du bleu avant.
0: La boule a heurté le tapis de la table, a rebondi à vive allure, puis a ricoché sur la bande latérale pour atteindre l'œil d'Eric Nolan, un client de 42 ans qui n'était pas impliqué dans la scène et qui n'avait rien demandé à personne. Et son visage aurait enflé en quelques minutes.
4: Voilà.
0: Les policiers auraient interpellé Marissa, tandis qu'Eric répétait qu'il essayait juste de finir sa bière. Les secouristes ont examiné son œil qui était enflé, vérifiant la présence d'irritation, d'une conjonctivite et d'éventuelles expositions à une MST. Bah oui, bien sûr. Avant de lui conseiller de consulter un médecin pour des soins complémentaires.
2: En plus, si c'est la boule noire, il faut faire en trois bandes.
0: Voilà,
3: oui, c'est la dernière.
0: Voilà cette info. Ne faites pas ça, évidemment, ce week-end si vous allez dans un bar et que vous buvez un petit peu trop.
1: Mais Marissa va bien.
0: Comme quoi, l'abus d'alcool est dangereux pour la santé. Marissa va très très bien, puisqu'il paraît qu'une fois sortie de prison, elle ira au bowling. Je vous tiens au courant. 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
2: Allez, le bar de Pietre, ça discute actu comme d'habitude, ouais, comme dans tous les bars.
3: Deux secondes, je finis mon rapido.
2: Mais de quoi ça parle?
4: Oh, j'ai encore perdu.
5: Alors, ça y est, c'est parti mon kiki. Première baston, il va y avoir du sport.
6: Ah bah tu m'étonnes, la saison est lancée. Un, deux, et non, il n'y aura pas trois, simplement deux.
5: J'ai la ref là.
2: Alors, je trouve que pour une erreur que j'ai faite tout à l'heure, je sais de quoi vous allez parler, mais là je ne vois pas le rapport.
5: La bagarre,
2: d'accord, on continue.
6: Ah, ça va donner quoi à l'arrivée, ça, mon costaud?
5: Ah bah je peux te faire le résumé, hein. Comme d'hab à Roland-Garros, la France va perdre dès le premier tour.
2: C'est marrant. Mais qu'il se passe quelque chose à Roland Garros aujourd'hui.
5: Ouais, mais c'est pas du tennis.
6: Et là on est favoris. Ils seront tous là ou quoi?
5: Non, presque. Attention, il y a du beau monde, il y a du lourd, il y a tout le classement. Sauf Poutou et Lalanne, ils se sont fait recaler à l'entrée. Et Jean Lassalle, il est resté à la buvette, il est en train de dormir derrière le comptoir.
6: Ouais, il est là.
2: Alors, il se passe quelque chose. Il y a des politiques. Ouais. C'est à Roland Garros, ouais. Qui le sait?
7: Dis-le.
2: C'est la réunion du MEDEF et le grand oral.
5: C'est ça, en fait.
2: Oral des candidats par le syndicat des patrons.
5: C'est des entrepreneurs qui sont face aux politiques. Ils vont leur dire qu'est-ce que vous allez faire pour nous?
2: C'est une très bonne idée. Exactement. C'est une très très bonne idée. Alors, moi, je suis passé hier à côté, parce qu'il se trouve que je n'habite pas très loin. J'ai cru que c'était une réunion syndicale de policiers de Paris.
5: Oui, oui.
2: Puisqu'il y avait 20 camions de police.
5: Ouais. Bah oui, mais c'était là, t'as tous les futurs, peut-être le plus futur président de la République.
2: Mais moi, j'ai cru que c'était le

0: venir et l'expulser. On aide beaucoup plus les gens que ce qu'on pense. Et on voit toutes les facettes de la société.
1: Bah, ils viennent chercher les meubles, mais ils t'offrent un café.
2: Ils t'enlèvent la télé, mais ils te laissent le café.
3: Par contre, les termes chiants que vous avez, c'est toujours les mêmes, le jus de fruits, machin et compagnie.
2: Attention.
0: Ah oui, ça va pas bouger ça.
2: Tu veux dire comme dans Les Trois Frères?
4: Non, ça va pas vous plaire, c'est en latin.
2: ça va pas vous plaire. Dans quelle ville tu bosses, Alexis?
0: Je suis à Saint-Rémy-de-Provence, dans les Bouches-du-Rhône.
2: Oh, il est bien en plus, à Saint-Rémy-de-Provence.
5: Mais il peut faire la route jusqu'à Paris pour Corentin.

0: Et quand on exécute les décisions de justice, là, on a une compétence cour d'appel. Donc, on y reste.
1: Donc, c'est local, c'est dans le coin. Voici les questions pour notre commissaire de justice. Qu'est-ce qu'un greffier ? C'est un huissier qui ne bosse pas parce qu'il fait la greffe ? C'est un huissier qui fait grossir les zizik, puisqu'il fait les greffes de...
2: Les greffes de zizi ?
1: Pardon ?
2: Oui, les greffes de zizi.
1: Pourquoi les greffes de zizi ?
3: Les greffiers.
2: Bah, un greffier.
4: Un greffier.
2: Ah, bah oui, un greffier, c'est celui qui fait les greffes.
1: Le greffier.
2: Bah oui, il fait
1: les greffes. Ah oui, d'accord, très bien. Oui. Et deux. Attention. Acteur ou c'est un acteur clé du système judiciaire ?
0: C'est la 3.
1: Absolument.
0: Super utile.
1: Absolument. Ah, oui. Qu'est-ce qu'une adjudication ? C'est quand tu joues à dication.
5: Pouet-pouet. Non, tu joues à dication.
1: C'est une location d'adjudant. Quoi une adjudication ?
6: Adjudant et cation, c'est un. Adjudication d'adjudant.
7: T'es con, regarde, tu prends le mot, tu le coupes en deux, et après tu mets cation.
1: Piette, je sais que c'est ton moment, mais je vais te faire partir en week-end plus tôt. Ou c'est un acte juridique par lequel un marché est attribué à celui qui a fait la meilleure offre ?
0: C'est la 3, mais c'est pas tout à fait ça.
1: C'est quoi exactement l'adjudication ?
0: Alors, chez nous, l'adjudication, c'est la vente.
1: D'accord,
6: Et si tu changes toutes les lettres, ça fait Corentin.
1: Voilà. Que signifie une signification ? Ça signifie que t'es signifié, ça signifie qu'il faut signer, ça signifie que t'es signalé, ou c'est une transmission officielle d'une décision de justice ?
0: C'est la 3 aussi.
1: Ah ben bah, bravo, il est bien notre commissaire. Il est bien. Alexis, t'habites une magnifique région. Les vacances, tu bouges ou tu restes chez toi finalement ?
0: Je bouge, trop de monde.
1: Ah, c'est pas fou. C'est pas fou. Alors t'es parti où en vacances ?
0: Vers l'île de Ré.
1: D'accord, très bien. Il devait faire moins chaud en plus, un peu moins chaud.
0: Un peu meilleur quand même.
1: Embrasse toute la famille pour moi. Est-ce qu'il y a quelqu'un à qui tu veux dire un petit bonjour ? Vas-y, c'est le moment.
0: Ah, je vais saluer mon associé parce qu'elle ne croyait pas que je passerais à la radio.
1: Ah, comment elle s'appelle l'associée ?
0: Elle s'appelle Lauriane.
1: D'accord, on l'embrasse très très fort. Voilà, si vous voyez passer le dossier de Corentin, soyez clément avec lui. Laissez-lui un petit peu de temps. Allez, ciao, je t'embrasse.
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2: JT chanté, c'est comme un JT normal, mais une fois que c'est chanté, c'est différent. On va commencer avec une employée d'une enseigne qui s'appelle le roi du matelas. On les embrasse à Boulogne-sur-Mer, donc qui vendent des matelas. Elle a vécu une trahison, cette personne. Elle nous est expliquée dans ce reportage en chanson.

0: Hey, franchement, c'est un peu dur, ça.
1: Ouais, oui.
0: Honnêtement, il y a le magasin fermé, truc. Oh là là.
1: À mon avis, c'est pas les seuls à avoir essayé ça.
0: On est d'accord. Allez, pour conclure ce JT chanté, nous partons en Italie. Giacomo est producteur de fromage. On l'embrasse, Giacomo. Oui. Il travaillait à l'intérieur de son entrepôt quand un véritable drame a eu lieu. Voici la suite de cette information

0: Mais vous la voyez l'image?
1: Ah, c'est une... ouais,
0: 16 000 meules de 40 kilos.
2: Bon, on voit plus.
0: Ah non, mais là, c'était le JT chanté. On vous l'a dit, hein, une info terrible, une fois chantée, c'est pas pareil.
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1: On est en Belgique, un propriétaire rénovait une vieille maison. Il casse des murs, il commence à aller dans la cave il décide de la refaire, il refait sa cave, il casse les murs de la cave. Et là, il découvre dans les murs et dans les parois une énorme quantité d'or qui était cachée dans la cave de la maison. Le trésor composé de pièces et de lingots serait estimé à 9 millions d'euros.
2: Un milliard ?
1: Non.

0: au moment de l'acte de vente, c'est tout, c'est réglé, tu trouves de l'or.
1: Par contre, quand tu trouves ça dans un parc ou un truc, si là, c'est pas toi.
0: Mais par contre, je crois que c'est 50-50. Celui qui a trouvé et l'État.
2: Mais t'as des lingots qui sont numérotés aussi, non? Donc il n'y a pas un délire avec ça?
0: On a le bourgmestre belge qui voulait réagir.
3: Exactement,
0: à ça.
3: Et il est avec nous. Alors, allô,
4: ça,
3: oui.
4: Alors là, c'est.
3: On a notre ami.
4: Notre ami, c'est un bien grand mot. Ami, c'est. Ça reste tout juste cordial, hein, parce qu'on est voisins, mais sinon, tu sais, hein, je peux pas te blairer le français.
3: Oui, bon, ça
4: il y a une énorme différence. On n'est plus un fossé, c'est une faille de San Andrea qu'il y a entre nous. T'es fier, tu pètes tellement plus haut que t'as le cul, tellement tu pètes plus haut que t'as le cul, t'as de la merde derrière les oreilles.
3: Ah,
4: regarde,
3: oui, bah,
4: rate-toi l'homme, okay. C'est pas de la terre.
3: Mais là, c'est. Et là, c'est pas le sujet. On a appris qu'un Belge avait trouvé de l'or chez lui, estimé à 9 millions d'euros.
4: Et ben voilà, que par intérêt. Hein. Tout je t'en donne, c'est ça, ton pays dans la merde. J'ai vu les chiffres du PIB, c'est pas glorieux. Hein.
1: Non,
4: tu veux un virement, puis quoi encore?
3: Oui, bah, c'est ça. On a fait une cagnotte litchi, donc n'hésitez pas. Si
4: du litchi, vas-y, du litchi. T'offres une cagnotte frite, oui, pas litchi, du coup. Tu nous en la merde avec tes trucs qui viennent des îles. D'ailleurs, en parlant de frites, voilà, bah, c'est quoi, on va pas te faire de virement.
3: Bah, quel est le rapport? Vous allez faire quoi, là, du coup?
4: Et on va vous racheter vos patates. Hein, faut...
3: Ah!
4: Ben, j'ai vu les images, font de la peine vos patates. Hein.
3: Ah, oui.
4: Elles se rendent de plus en plus petites, elles se rendent toutes moches, toutes rabougries, toutes fripées. Là. Ouais. On aurait dit les couilles de Louis Baudin. Non, on va aller. Franchement, fini les pareils. J'ai envie de dire vos patates pourries, c'est terminé. Les amandines, les ratas, les belles de Fontenay, les charlottes, les binges. Là, ça, c'est de la merde, c'est terminé. Hein.
3: Pourquoi? Et vous les élevez comment en Belgique, vous?
4: Avec de la pluie, du con, il est marrant, lui. Alors, t'es pas le cornichon le plus vinaigré du pot, toi. Hein.
3: Ouais,
4: on te donne un éventail, tu secoues la tête. Hein. T'es pas brillant, toi. Hein. Quand tu mets un coquillage à ton oreille, c'est le coquillage quand on la. Mère, j'ai l'impression, si.

0: tu sens que lui. Moi, j'ai le pire, c'est que je me suis fait avoir parce que j'ai pris des trucs chez les Transavia Inco. Oui. Tu sais que tu achètes ton billet. Ton billet, t'as 70 euros. Belle affaire.
1: Ouais. Ah oui.
0: Puis là, les mecs te disent, vous avez un bagage ? Ah bah c'est.
1: Ah bah c'est 30 euros de plus.
0: Plus 30 euros. Ouais. Ah, un bagage à main en plus ? Ah bah c'est plus 40.
2: Ouais, ouais. Alors ça, c'est fini ça. Hein,
0: vous voulez être bien assis ? Ouais, parce qu'on peut avoir 10 cm de jambes en plus, c'est 50 euros de plus, ouais, donc tu dis d'accord, ouais. Et tu as l'entrée prioritaire. Et oui. Donc moi la dernière fois, j'ai dit, oui, j'ai pris toutes les cases. J'ai pris entrée prioritaire.
1: 2500 euros le billet.
0: Ça. Ça veut dire que tu rentres avant tout le monde.
1: Ouais.
0: Et donc j'ai passé la sécurité avant tout le monde.
1: Ouais, ouais.
0: Sauf qu'après il y avait le bus, donc ça ne servait à rien. Ça ne servait à rien parce qu'ils te font rentrer avant tout le monde, mais tu rentres dans un bus où tout le monde se retrouve au même endroit.
3: Surtout que c'est ultra dangereux. Enfin, nous, il y avait des gosses de. Bah, moi, mon fils, 4 ans, au milieu des mecs qui font 1m80, tu le voyais plus, mon fils, quoi.
0: Des fois, ils t'emmènent de l'autre côté de l'aéroport. La dernière fois, j'ai cru que pour 70 euros, je partais à Marrakech en bus.
1: En bus.
0: Je vais être honnête avec vous. Parce que...
1: Tu vois le truc qui sort de l'aéroport. On n'est plus à l'aéroport, là. On est sur l'autoroute.
0: Parce qu'au bout de 10 minutes, quand t'es toujours dans le bus. Ouais. J'ai commencé à dire à ma chérie, t'es sûr qu'on l'a pas pris en bus le voyage ?
2: Mais moi je soupçonne que le conducteur du bus, des fois, il sait pas où il va. Ouais. Il sait pas où il garde. Où est-ce qu'il est garé ?
0: Sans compter, et je termine la vanne là-dessus, sans compter qu'une fois on est monté dans le bus, on était 5, le gars il nous a descendu, il y a très peu de gens. On monte, il y avait déjà des gens dans l'avion. Je vois un type à ma place, je lui dis c'est ma place. Il me dit non, c'est pas ma place, c'est votre place. Je lui dis monsieur, c'est ma place. Je lui montre, moi j'allais à Nice, je crois. Je vais voir, et là il me dit bah nous, on va à Rio de Janeiro. Et là il y a un type qui est rentré dans le bus, dans l'avion. On s'est trompé. C'est trompé.
3: Oh, toi, tu t'étais trompé.
0: Mais en fait, le gars nous a déposé un avion. Moi, je monte dans l'avion.
1: Ouais, t'étais parti pour Rio de Janeiro, du coup.
0: Si la place était libre.
1: À 70 euros.
0: Je pense que si la place

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1: JT chanté, c'est comme un JT normal, mais une fois que c'est chanté, c'est différent. On va commencer avec une employée d'une enseigne qui s'appelle le Roi du Matelas. On les embrasse à Boulogne-sur-Mer, donc qui vendent des matelas.
2: Oui.
1: Elle a vécu une trahison, cette personne, elle nous est expliquée dans ce reportage en chanson.

0: Hey, franchement, c'est un peu dur, ça.
1: Ouais.
0: Honnêtement, il y a le magasin fermé, truc. Oh là là.
1: À mon avis, c'est pas les seuls à avoir essayé ça.
0: On est d'accord. Allez, pour conclure ce JT chanté, nous partons en Italie. Giacomo est producteur de fromage. On l'embrasse, Giacomo. Oui. Il travaillait à l'intérieur de son entrepôt quand un véritable drame a eu lieu. Voici la suite de cette information du JT.

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2: Ah, vous savez qu'on a une rubrique dans l'émission où on recense un petit peu toutes les infos. Parfois, il y a des gens très très étranges dans le monde entier qui ont tendance à vouloir prendre des objets et se les mettre où il ne faut pas. Voici la rubrique. Non, ça ne se met pas là.

0: pas là.
1: La police est intervenue au Lucky Break Sport Bar de Phoenix, en Arizona, après qu'une cascade a été réalisée sur une table de billard qui a provoqué

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3: Allez, prendre du pognon là.
4: Bonjour à tous. Bonjour. Et bienvenue sur Europe 2. Vous allez assister au maillon très faible. Devant moi, 4 candidats qui vont devoir faire équipe pour tenter de remporter...
3: Allez, combien ?
4: 0€.
5: Mais non !
4: Découvrons maintenant l'équipe qui va jouer avec nous ce matin.
6: Bonjour, Cantal Latsou et je suis bien affiné.
7: Mamam.
3: Bonjour, N'Golo Conté.
8: Mamam.
9: Bonjour, Kirill Hermite. On dit que je suis pas un vrai fromage.

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2: Comment se passaient les rentrées scolaires avant ? Repartons très très loin. Nous allons en 1945.
3: 1er octobre, pour la première fois depuis 6 ans, les enfants vont apprendre à lire sans redouter le bruit des sirènes ou le fracas des bombes. Il faut que ce petit monde grandisse et s'instruise en paix.
4: Instruisant en paix.
2: 1956, le gouvernement a fait passer cette mesure.
5: Un menu scientifiquement équilibré tient compte en ce qui concerne le choix des boissons de la dernière circulaire du ministre de l'Éducation nationale qui vient d'interdire dans toutes les cantines scolaires toute boisson alcoolisée.

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3: Aujourd'hui, un message WhatsApp d'un auditeur, il veut vendre quoi ?
4: Un livre de cuisine écrit par le chef Chebest.
5: Oh, bon, attends.
4: Facile.
5: Pourquoi vous le trouvez toujours des mots compliqués aussi ?
4: C'est pas nous, c'est les auditeurs.
6: Eh bien !
4: Ah.
6: Bonjour à tous.
4: Bonjour Pierre.
6: Et bonjour, bonjour Maryse.
7: Bonjour Pierre.
6: Bonjour chers téléacheteurs, chères téléacheteuses. Bonjour.
7: Bonjour Pierre.
6: Eh bien, dans ce nouveau téléachat, bonjour Maryse.
7: Bonjour Pierre.
6: Bonjour Maryse.
7: Bonjour Pierre.
6: Téléachat spécial auditeur de Coé sur Europe 2 aujourd'hui, Maryse. Bonjour Maryse.
7: Bonjour Pierre.
6: Qu'allons-nous devoir vendre aujourd'hui, Maryse ?
7: Bonjour Pierre. Aujourd'hui, nous allons devoir vendre un livre de cuisine intitulé Un chef au bout du monde, du chef Chebest. Tenez Pierre.
6: Eh bien écoutez, merci Maryse. Je trouve rien. Que j'adore les livres.
5: Ouais.
6: Livres de cuisine surtout, et surtout le livre de chef Philippe Chebest.
5: Oui.
6: Ah
5: ben oui.
6: Après, Philippe Chebest. Et le chef, Fifi, je te lèche. Pipiche, je pète. Philippe.
5: Non.
6: Fifi, tu pètes le. Hey,
5: non.
6: Le grand chef. Rififi, chèche. Philippe, je te baise. Oh, ah, mon Dieu,
7: je viens. Philippe et Chebest.
6: Ah, mais qu'est-ce qui se passe, mon pauvre ami ?
7: Pierre, qu'est-ce qu'il y a dans ce livre ?
6: Ah, bien écoutez, nous allons le feuilleter ensemble. Écoutez,
7: allons-y.
6: Je permets de regarder la page numéro 16. Cher Maryse, bonjour Maryse.
7: Bonjour Pierre.
6: Direction l'Est de la France, qui nous écoute, évidemment, nombreuses. Et nombreuses ce matin, j'adore l'Est de la France, une petite tarte avec des lardons.
5: Eh oui.
7: On va se régaler.
6: La fameuse flamme choc. La flamme, écoutez, la flamme kiki, la flamme chouche, la famille chouchouchouchou, la famille caca dans la couche, là.
5: Non,
7: Pierre, la flamme couche. Essayez une autre page, Pierre.
6: Écoutez, page numéro 32, voilà. Direction la Grèce avec le tatako
7: kaka
6: la bonne saucisse purée.
4: Voilà.
6: Qu'est-ce qui nous emmerde, Philippe Chebest. Écoutez, bonne journée à tous. Merci Maryse.
7: De rien Pierre.
6: Merci Maryse.
7: De rien Pierre.
6: Maryse avait reçu un SMS.
7: Attendez,
6: Maryse.
7: Attendez, je loue.
4: Sans les vacances.
6: Je vends les photos de toi en maillot de bain, Maryse.
7: Pierre, vous n'avez pas le droit.
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0: Saint-Cyr. Deux marins français portés disparus après le naufrage samedi soir d'un chalutier immatriculé à Saint-Brieuc. Le bateau a sombré au sud-ouest de Plymouth. Il s'agirait du commandant et du maître d'équipage. La rétrosport de ce week-end avec la victoire à l'arraché de Chambray Touraine Handball. Les filles de Chambray donc face à Toulon devant leur public à la Fontaine Blanche en ouverture du championnat. En National 1 de foot, l'UF Touraine décroché sa première victoire de la saison à Limonest dans la banlieue de Lyon, tandis que Montlouis, réduit à 10, a concédé le nul à domicile face à Épinal. Et puis un ciel qui retrouve des couleurs en ce début de semaine sur la Touraine. Journée sèche et de plus en plus lumineuse pour accompagner les dernières heures de ce mois d'août qui nous aura fait transpirer. Bon, ce ne sera pas le cas encore aujourd'hui. Hein. 14 à 25 degrés tout de même pour ce lundi 31 août à Tours, à jouer Amboise, à Loche et à Chinon.
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0: Ah, c'est l'événement commercial de cette rentrée à Tours, le plus fréquenté de l'année avec la foire de mai. La Grande Braderie aura lieu dimanche 6 septembre. 500 exposants attendus, des dizaines de milliers de visiteurs en quête de belles affaires. Dans les rues du centre-ville, entre 8h30 et 19h, plusieurs espaces seront aménagés pour l'occasion. Brocante sur le boulevard Béranger, troc des particuliers sur Heurteloup, un village éco-responsable place de la Résistance. Et puis du mobilier scolaire mis en vente par la ville de Tours, rue nationale, le périmètre du cœur de ville. C'est interdit aux voitures, bien sûr. L'offre fil bleu renforcée. Un événement aussi aux portes de la Touraine, Feu Chatterton à Montrichard. Ce sera le 6 septembre aussi à la plage. C'est un collectif au nom bien connu qu'on le doit. C'était aussi le nom de ce festival qui a fait vibrer Loche au tournant des années 2000. Alors le festival n'existe plus, mais Pas de Nom n'a jamais disparu. Il revient dimanche en Loire-et-Cher. Feu Chatterton, réservation obligatoire à la plage, à Favrol-sur-Cher, 30 euros. Bon réveil, excellent début de semaine à tous. C'est Coé sur Europe.
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2: Des écoles pas comme les autres sur ces stars. Est-ce que les gens de la Villa des Animateurs, cet endroit où tout le monde dort ensemble, étaient des bons élèves? On va leur demander.
3: Pour commencer, je regarde qui c'est qui est là. C'est Monsieur Hollande qui arrive. Bonjour. Allez-y.
4: J'ai vu des joues qui faisaient ventouse.
3: Bonjour, Monsieur Hollande.
5: Bien manger cet été. Hein.
4: Oui, vous savez, c'est pénible parce que quand je mets un casque, Monsieur Corentage et Monsieur Vuto, j'ai mes joues qui rentrent dans mes yeux. Voyez,
5: c'est ce que vous voulez dire.
4: C'est pénible. Mais bref, j'ai entendu que vous parliez d'école.
3: C'est ça.
4: Ça tombe bien puisqu'on m'a proposé d'y retourner.
3: Là, je vois pas pourquoi faire. Vous pouvez nous expliquer
4: Pour le cinéma, Madame Stouff, une parodie d'Harry Potter à l'école des sorciers.
3: Ah, d'accord. Bon, ce sera quoi?
4: Harry Potley à l'école des sauciers.
3: C'est une parodie, quoi.
4: J'apprendrai à faire des sauces tartare, des sauces biardaises.
5: Ah ouais, trop bien.
4: Des sauces poivre. Des sauces roquefort.
5: Voilà.
4: Et tout ça, c'est à l'école de Boudelard.
3: On a hâte de voir ça, Monsieur Hollande.
4: Ma à tous.
3: Je voulais savoir si vous preniez un bain, non?
4: Je prends du bain, il y a des douches de temps en temps.
3: On va continuer avec Jeff Tuche qui vient d'arriver. Bonjour Jeff.
6: Coucou.

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0: et Covalo Pizza.
1: Ouais, non, ça ne fait pas arriver ça.
0: Et O20.
2: Même pas ce que c'est.
0: Voilà. Bon, on continue. Qu'est-ce qu'il faut faire d'autre?
3: On continue. Vérifier aussi avant de partir son hygiène. C'est important et surtout, c'est plus agréable. Et sait-on jamais, s'il y a une suite, vaut mieux être au taquet, tu vois.
4: Ça, c'est géré a priori.
1: Corentin, ça, c'est fait ça.
0: C'est nickel.
4: Il y a eu le polichien.
0: Bah, non, c'est nickel. Je lui fais confiance. C'est nickel.
3: D'accord. Pendant ton rendez-vous, pendant ton.
0: Il a acheté un polisher chez le roi Merlin, je peux te dire. Que...
1: Et avant, je passe à Calimoto.
3: C'est Calimoto.
0: Ça brille, hein, il m'a envoyé hier une photo, une vidéo, il m'a dit Coco, je me vois dedans. Donc,
1: Il m'a dit prends l'option cirage.
3: Ouais. Pendant ton date, pense à mettre ton téléphone en silencieux.
0: Toujours.
1: Je l'aurais pas.
0: Non, faut pas passer
3: parce
0: son temps
3: sinon
0: sur le téléphone.
3: Tu vas avoir... ça, ouais.
1: Ah, mais non.
3: Et tu le laisses dans la poche, sinon tu le mets pas sur la table à côté. Sinon, ton regard, il va pas regarder la personne.
0: C'est vrai.
3: Tu vas être fixé sur ton téléphone.
0: C'est vrai.
3: Surtout si t'es un peu gêné ou que tu veux sortir d'une discussion, tu vas regarder ton téléphone, c'est nul.
0: C'est vrai. Quoi d'autre?
3: Pose des questions et tu l'écoutes vraiment.
0: T'intéresses à
3: la
0: personne.
3: Tu parles pas que de toi.
1: Je suis pas comme ça. Moi.
0: Non, il n'est pas comme ça.
3: Mais je sais qu'il n'est pas comme ça, mais il y a des gens.
0: Il s'intéresse. Je sais qu'il posera 1000 questions.
3: Oui, mais tu
0: trop,
3: sais qu'il y a
0: peut-être.
3: Des gens, ils aiment bien qu'on s'intéresse qu'à eux.
0: Après, il ne faut pas poser trop de questions parce que ça peut faire psychopathe. Ouais. T'es né quand? Quel jour? Quelle heure? Tu fais quoi comme métier? C'est passionnant. Tu gagnes combien à l'URSSAF? T'es déclaré? T'as un numéro? Ta voiture, elle consomme combien? Non, tu l'as garée loin? Oh là là, la 4 roues, t'as une roue de secours? Des fois, les gens ne prennent pas de roue de secours. C'est incroyable. Tu veux des enfants? Combien? Entre 8 ou 9?
3: Ça peut faire beaucoup.
1: Tu traces du lait dans ta porte de frigo?
3: Et enfin, prévois un plan B pour la suite. Donc un deuxième lieu, une activité au cas où ça se passe bien et que vous voulez échanger, prolonger, aller plus loin, ou même un plan B si ça se passe mal, quoi, tu vois.
4: Ouais, ouais, puis surtout le plan C à la fin.
5: Oui.
3: C'est quoi le plan C?
0: Voilà, mais non, mais non. C'est tout,
3: c'est quoi le plan C?
0: Merci. Et bonne journée, mon Corentin. Je vais te dire un truc parce que je t'aime beaucoup. Je te souhaite et je souhaite à cette demoiselle que je ne connais pas de rencontrer l'amour.
1: Merci.
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3: Ah,
0: je vois que l'entretien continue chez Corentin.
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La justice a autorisé leur expulsion la semaine dernière. Une manifestation de soutien avait lieu samedi dans les rues de Tours et la 7 va donc maintenant devoir trancher avant le 1er septembre, donc demain. Bonne nouvelle tout de même pour l'hébergement d'urgence à Tours, la prolongation du bail offert par le CTRO à Tours, le Centre Technique Régional Omnisport à la Vallée du Cher, va continuer d'héberger les plus précaires jusqu'en mars 2027. La ville de Tours, la métropole et l'État ont donné leur feu vert. Des effectifs en hausse, les inscriptions sont tombées. Pendant l'été, elles entraînent mathématiquement l'ouverture de 3 classes supplémentaires pour cette rentrée en Indre-et-Loire. À Tours, à Nazelles-Négron et Saint-Avertin, à l'école de Brulon,

0: Par la Grèce et puis chez les filles, encore victoire inaugurale du Chambray-Touraine Handball hier à la Fontaine Blanche en championnat.
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0: Ah, peut-être qu'il va rester encore quelques très faibles averses résiduelles ce matin, mais la Touraine retrouve dans l'ensemble un temps plutôt sec et de plus en plus lumineux. Se met le soleil d'abord timide, hein. Il va s'enhardir au fil des heures, ce qui donnera à cette rentrée un parfum d'arrière-saison sympa. Les maxis retrouvent de l'entrain, 24, 25. Après une matinée fraîche, on a 15, 16 degrés au réveil dans nos vallées.
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3: Et si les objets de retour de vacances, eux aussi, se mettaient à parler, qu'est-ce qu'ils pourraient dire? Par exemple, que pourrait dire le petit arbre sur le bord de l'autoroute A7?
4: Tiens, prends ça dans la gueule.
5: Ah, le pauvre, il en prend cher. Là.
3: Les légumes à volonté à la cafette de l'autoroute.
6: Moi,
7: on est à volonté, hein. Il n'y en a toujours que pour les frites.
3: C'est vrai que ça se bat pas sur les légumes. Tu as raison. Que pourrait dire la barrière de péage ?

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1: C'est l'événement. Elle est en concert pour une série de concerts. Je sais que tous les fans ont déjà leur place depuis très longtemps. Céline Dion est en vol dans son jet privé pour Paris.
2: Ah ouais.
1: Tout le monde la suit, puisqu'aujourd'hui, avec les numérotations des avions, vous pouvez savoir exactement où est l'avion, mais même les petits avions. Un petit 4 places, n'importe quoi, vous savez exactement où sont les avions. Et là, alors que tout le monde est en train de la suivre, nous avons fait plus fort, parce que je crois que nous sommes en liaison avec l'avion.
2: On va essayer d'avoir. Allô? Allô?
3: Oh, s'ils m'entendent, là, ça marche pas. J'arrive Paris, j'arrive là, bonjour la France.
2: Bonjour Céline Dion, vous êtes actuellement dans votre jet privé direction Paris, là, pour préparer vos prochains concerts. Vous avez pensé à votre empreinte carbone, là?
3: Bien sûr que
2: On vous entend plus, là.
4: Ah ouais.
2: Ça passe plus.
4: La coupe.
3: Entendez
4: la coupe.
3: Mieux, là.
2: Ouais.

0: Moi, je préfère dormir dans mon lit. Je ne suis pas dans mon lit, je capote pas.
1: Ça fait un peu de route quand même.
0: Là. Ce que je préfère, c'est prendre une douche et je fais coucou à mes voisins et je repars. Et
1: d'accord, là, ok.
2: Ça fait quand même beaucoup de kérosène. Là.
0: Je vais vous dire, je compense. D'accord. Je mange moins de frites là, dans l'avion, ça fait moins de poids. Ça qui est bien, c'est que je pense à l'environnement.
2: Pas. Ouais, vous inquiétez pas beaucoup, quoi. Enfin, vous en foutez, là.
0: Attendez, j'ai essayé, je vais vous dire une chose, j'ai essayé de prendre le train.
2: Ouais.
0: J'ai essayé une fois de prendre le train. J'ai mis 19 heures pour faire Paris-Montréal.
2: Ah oui, ouais.
0: C'était très long, beaucoup trop long. Quelqu'un qui chante pour que tu m'aimes encore.
2: Oui, oui, c'est vrai.
0: C'était long.
2: Et votre jet, vous le prenez uniquement pour les concerts ou...
0: Non, là, hier, je l'ai pris pour aller chercher des croissants. Là.
2: À Montréal?
0: Non, à Paris, ils sont meilleurs. Parce que vous les faites, ils sont plein de beurre. Ils sont plein de beurre, tu le manges. T'as les doigts, c'est plein de beurre. T'as le sachet qui est plein de beurre. Ouais. Tu le poses sur la table, la table est pleine de beurre.
2: Elle grossit la table.
0: Tout est plein de beurre. Tu commences avec une petite table, tu finis avec une énorme table en chaîne. C'est fou comment vous mettez du beurre là-dedans.
2: Mais là, Céline, vous avez quand même conscience que votre bilan carbone va être catastrophique, là.
0: Oui. Maintenant que vous le dites, c'est vrai. Il va être complètement catastrophique.
1: Tous ces allers-retours.
0: Mais je vais vous dire, mon bilan carbone peut être catastrophique. Mes billets de concert, eux, sont excellents.
2: Ah oui, très chers aussi, surtout. Ouais. Une dernière chose à dire aux défenseurs de l'environnement qui nous écoutent, là.
0: Dernière chose à dire, là, je vous entends. Je vous entends, les défenseurs de l'environnement. Ouais. Je vous entends. Mais de très loin, je suis toujours dans mon jet, de toute façon. Vous pouvez raconter ce que vous voulez. J'ai envie de dire, j'embrasse Paris. À
2: Bisous,
0: très
2: Céline.
0: Bientôt pour les concerts. J'ai hâte, là.
2: Bientôt,
0: je suis plein d'émotions, là, tellement ça.
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0: Il s'agit de la classe de l'école Brulon-Plantin qui devait fermer. Elle est donc finalement maintenue. La deadline, demain, une manifestation a rassemblé une centaine de personnes samedi à Tours en soutien aux 70 migrants qui risquent de se retrouver à la rue après les décisions de justice qui autorisent leur expulsion des Beaumont. Ils sont pour le moment sans solution d'hébergement. Une trêve d'hiver au milieu de l'été. Le CTRO va continuer à héberger les personnes dans le besoin jusqu'au mois de mars 2027. Les collectivités territoriales, Tours et Tours Métropole, ont donné le feu vert avec la bénédiction de l'État. Le centre technique régional Omnisport est situé sur le complexe sportif de la vallée du Cher. Ailleurs en France, cet accident mortel hier à un passage à niveau dans le Nord-Pas-de-Calais. Un adolescent de 14 ans a été percuté par un TER qui reliait Lille à Amiens en franchissant les rails. Trois autres jeunes qui l'accompagnaient sont indemnes. Deux marins pêcheurs français, eux, sont portés disparus. Leur bateau a coulé samedi au large de Plymouth, au sud-ouest de l'Angleterre. Trois marins ont pu être récupérés sains et saufs. Le sport ce week-end et la victoire à l'arraché des handballeuses de Chambray face à Toulon devant leur public à la Fontaine Blanche en ouverture du championnat. Et puis un ciel qui retrouve des couleurs en ce début de semaine. Journée sèche, de plus en plus lumineuse pour accompagner les dernières heures d'août et des vacances. Mois d'août qui nous aura fait transpirer, ce ne sera pas le cas aujourd'hui. 14 à 25 degrés en Touraine.
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0: Libéré, délivré à Tours, la place Jean Jaurès est rendue ce matin à la circulation des piétons, des voitures et du tramway après aussi grosse semaine de travaux de maintenance sur la ligne 1 du tramway. Fin de chantier aussi de l'autre côté de la Loire et du pont Wilson, place Choiseul, ce qui ne signifie pas la fin des difficultés partout dans Tours. Les travaux de construction de la ligne 2 vont évidemment se poursuivre cet automne, notamment dans le quartier des Fontaines, avenue Stendhal.

0: ouais. C'est pas une braderie là.
1: C'est fringue, hein. C'était un magasin.
2: Et
1: ça.
2: Du coup, il y a de la place maintenant dans le.
3: C'est ce que j'allais dire.
2: Oui. Dans le dressing.
1: Les caisses sont revenues vides. Je ne vous casse pas que. Non, mais bon, voilà, c'est magique. Ça fait. C'est la vraie vie, c'est un vrai dimanche.
2: La dernière caisse, elle n'a pas passé le retour dans la voiture, elle est tombée de la voiture. Ah, il n'y a plus rien.
1: Il y a des mecs qui font tomber les trucs de bouffe des McDo. Moi, j'ai jeté une caisse. Le fameux lâchage de caisse. Bon, voilà. En attendant, à 7h06, donc, bravo aux gens du petit déjeuner hein, qui nous ont servi cette merde.
2: C'est pas si. J'ai goûté, c'est pas si ouais, mauvais. Non, c'est ultra simple. Ah. Mais c'est vrai que ça, l'air de rien, c'est un peu, c'est surprenant, c'est un peu le goût de bacon.
1: Je connais beaucoup de gens à 7h du mat qui se disent tiens, je vais me prendre un petit bout de bacon végétal froid. Avec un petit cheddar à burger froid, sorti du sachet, il y a encore la ligne en plastique.
3: Ça n'a rien à voir avec la texture aussi.
1: Ouais. Hein. Non, mais c'est infect. Voilà. Bon, j'espère que vous allez bien ce matin. Alors, une info surprenante. Au péage de Saint-Arnoult, qui est le fameux péage très connu, hein, c'est ça.
4: C'est ça.
1: Des gens qui remontent du sud de la France pour revenir en région parisienne.
4: Et
1: ce matin,
4: ils annoncent rouge aujourd'hui en Île-de-France sur les retours.
5: Ceci dit, j'y suis passé hier pour revenir de Bretagne. Il n'y avait personne.
1: Alors, ah ouais, donc ça veut dire que
5: à 18h.
1: Là, c'est rouge, donc ça veut dire qu'il y a des gens qui sont allés au bout.
2: Ouais. Du bout des vacances.
5: Ce soir, 23h.
2: Chérie. Tant qu'il n'a du temps, on rentre pas
6: en maillot de bain.
2: Ils vont arriver en claquette avec la serviette.
1: Tu verras la boue et Gira qui va sortir de la fenêtre. Elle sera même pas dégonflée, tu sais, avec le gamin quand encore le maillot de bain et les trucs gonflables.
5: Ouais.
1: Non mais est-ce que mesdames, messieurs, bon, je comprends les vacances, mais est-ce que c'est pas un peu exagéré de rentrer la veille, vraiment au dernier moment? Moi, je pense que les Français, c'est plus le boulot qui les intéresse, c'est les vacances.
5: Oui.
1: Donc je crois, moi, je vais gagner du temps. Pour les candidats aux élections présidentielles, vous faites pas chier avec la dette. Vous arrivez, vous dites, moi président, je rajoute 3 semaines de congés payés. Ouais. Le mec, il est élu. Il est élu, mais direct. Oh, il sait quoi sur moi? Je m'en fous, il file des vacances. Alors, mais j'ai compris hein, ce qu'il faut pour être élu. Salut ma petite Stouffette.
3: Salut Coé.
1: Je suis très contente. Stouff, sur le côté.
2: Allez, en hôtesse de l'air.
1: Là, j'ai l'impression que ma borne, elle ne marche pas. Je vais aller la voir. Je dis, madame, j'ai un problème avec ma borne. Vas-y, croise les bras. Eh ben voilà, membre du personnel Air France au sol. Les bras croisés qui disent, vous n'avez qu'à en prendre une autre. Voilà, mon petit Pietro, bienvenue.
4: Merci.
1: Voilà, Corentin est en forme.
5: Salut
1: à toute l'équipe de journalistes de toute la France.
5: Salut.
1: Monsieur Vito est là aussi.
4: Bonjour
1: et bonjour à vous. J'espère que vous êtes heureux et que tout va bien.
3: Il faudra savoir comment s'est passé le week-end de Corentin aussi.
1: Ah ouais, on en parlera le week-end. Ah ben alors, justement, puisqu'on avait dédié un peu le vendredi, puisque Stouff avait fait les conseils pour une première date.
4: Ouais.
1: Eh bien aujourd'hui, les conseils, si je ne dis pas de bêtises, tout à l'heure à 8h30. Des pires messages qui ont été envoyés à des ex.
5: Ah, je l'ai pas fait.
1: Eh bien, on en parlera tout à l'heure. La combine de la brocante, tout à l'heure à 7h30. Nous aurons le son des réseaux. Quelqu'un qui a une particularité de dingue, je vous le présenterai. Il connaît par cœur l'emplacement de tous les centres Leclerc de France.
4: Ah, oh, ah oui, mais ça peut servir. Hein.
1: C'est une passion. Nous aurons tout à l'heure aussi la villa des animateurs. Spider-Man est passé hier soir à la télé. François Hollande et Patrick Sébastien viendront nous en parler. Et ne ratez pas les champions du monde de l'actu dans moins de 3 minutes. Je vous parlerai de la pire annonce d'un commandant de bord qui a été faite pendant un vol, et la mairie la plus décontractée. Alors, non pas de France, mais européenne. Je vous expliquerai tout ça aussi tout à l'heure. Je suis très heureux d'être avec vous. J'ai eu cette info pour démarrer l'émission à 7h09. Cette info qui va parler à tous les couples, et notamment peut-être à toutes les dames qui nous écoutent dans cette émission. On apprend qu'à cause des ronflements masculins, la femme qui dort à côté perd en moyenne 4 ans de sommeil au

Donc, l'homme a été arrêté puis fusillé, puisque il est culotté quand même. Et on ne tient pas s'emballer un Mars aussi, non? Il a eu des balles, mais il n'a pas eu le Mars. Second champion est le commandant de bord United Flight 2023. Écoutez bien, après son voyage de 15 heures entre Cape Town et Washington, juste avant l'atterrissage, le pilote a accidentellement appuyé sur le bouton cabine, ce qui fait que tous les gens de l'avion l'entendaient. Les passagers l'ont entendu essayer de contacter la tour de contrôle en vain, jusqu'au moment où il arrive à cette phrase: « Quelle grosse bande d'abrutis, personne n'en répond, je fais

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0: S'ils font régime, ils y mangent pas.
1: Tu l'attendais, parce que depuis tout à l'heure, je voyais ton regard là-bas.
0: Non, mais parce qu'on a quelqu'un, je le vois. Je le vois depuis des semaines, et à un moment donné, j'étais surpris derrière la machine à café.
2: C'est bien, l'onze pour moi.
0: Et donc, stouf, tout à l'heure, elle t'allait prendre les trucs, elle les a mis devant nous.
2: Ouais.
0: Et donc, je le voyais, il était là, il dit tiens.
2: Et tout à l'heure, on va avoir une main, c'est juste une main qui passe sous la console.
0: C'est le mec qui va nous installer un truc comme dans les fêtes foraines, il va y avoir un grappin.
1: Il va ramper, là.
0: Chaque jour, il va arriver avec une imagination pour.
2: Mission impossible. Il va descendre du plafond.
0: Tom Cruise de la radio. Bonjour, 7h23. Les profs rentrent aujourd'hui. 850 000 profs rentrent et reprennent le chemin de l'école.
3: Eh oui.
0: Elle s'appelle Émilie, prof de CP. Bonjour ma petite Émilie.
4: Bonjour Koé, bonjour toute l'équipe.
0: Comment elle va Émilie aujourd'hui?
4: Bon, elle va très bien. Il n'y a pas d'élèves, donc ça va, tout va bien.
0: Ouais, voilà. Il n'y a pas d'élèves.
2: Jusqu'à demain, on est bien.
4: Voilà.
2: Et ça dure.
0: Mais, et c'est vrai que parce qu'on dit souvent que les élèves sont un peu blasés d'aller en retrouver leur prof et de se dire ah là là, l'école revient. Mais vous, est-ce que c'est un peu la même chose de faire ah là là là là, ça y est, il faut recommencer avec les élèves?
4: Bah, on était bien en vacances, hein. 2 mois, c'est un peu court hein, quand même.
0: Bah oui, oh là là, évidemment. Mais enfin, je te rassure, dans 6 semaines, c'est les vacances de la Toussaint.
2: Ouais, mais surtout, sur TikTok, il y a une rumeur qui a circulé, là, avec une vidéo qui a circulé, comme quoi la rentrée était décalée à cause des hackers qui avaient hacké le système français et tout. Mais si, de ouf.
0: Alors, oui,
2: ils ont été obligés de démentir officiellement.
0: Le problème, c'est pas les profs, parce que je pense pas que les profs soient forcément très TikTok, mais les élèves plus.
2: C'est ça. Et du coup, ils ont demain un truc comme ça, il n'y aura personne à l'école.
0: Émilie, ils ont quel âge, les élèves?
4: Moi, ils ont 6 et 7 ans, c'est en CP.
0: C'est encore mignon. T'as encore droit,
4: oui,
0: merci madame, mignon. Bonjour madame, etc.
4: Oui, des maîtresses je t'aime et tout, donc ça c'est trop chouette.
1: Mais ils mangent la colle.
2: Maîtresse je t'aime, wesh, quand même.
0: Mais est-ce que tu sens que le wesh fait une montée de plusieurs places dans le top 50 chaque année?
4: Non, parce que moi je suis au fin fond de la Bretagne, donc il ne sait pas encore le réseau
2: c'est
4: internet.
2: C'est le Kenavo, le pirate.
4: Voilà, c'est ça.
0: Kenavo, wesh.
2: Kenavo, wesh.
0: Voici Émilie. Émilie, voici les questions pour notre professeur du jour. Et on embrasse tous les profs qui nous écoutent, hein, qui vont y retourner. Et si vous êtes prof, justement, et que ça vous terrorise de revoir les élèves, ou qu'il y a des choses qui vous énervent, dites-le nous. 06 33 11 32 11, c'est mon répondeur.
2: Là, 06 les questions.
0: 33 11 32 11. Oui,
2: les questions, c'est un spécial CP hein, pour le coup, là.
0: D'accord. Alors, qu'est-ce qu'un phone? Qu'est-ce qu'une? Une?
2: Je crois que c'est.
0: Ça commence
2: pour
0: bien.
2: Moi, c'est un.
0: C'est un, c'est phonème. C'est une ou un phonème?
4: Un phonème.
0: Merci, c'est Pierre. Voilà, il commence par une erreur.
1: Retourne en CP.
5: Niveau CP, ouais.
0: Un phonème, c'est un samoussa, puisqu'en fait, c'est un phonème.
2: C'est un M espagnol, quoi.
0: Voilà.
1: Oh putain.
0: C'est quand tu te fais appeler Bob Sinclair, alors en fait, tu t'appelles Christophe Lefriand, c'est un phonème.
2: Ah, ouais.
0: Ou c'est la plus petite unité sonore distinctive?
4: C'est la plus petite unité sonore distinctive.
0: C'est-à-dire, c'est quoi, par exemple?
4: C'est le BABA.
0: Ah, le B, le A ou le B, c'est ça?
4: Voilà, c'est ça. Le B fait B, plus le A, ça fait bas.
2: Mais non.
5: Bah,
0: bah ouais. Voilà. Que signifie le terme syllabique? C'est la biquette d'Ahmed Silla.
2: La syllabique.
0: C'est ce que dit ton GPS avec un petit accent quand t'arrives à Berck-sur-Mer.
2: C'est la biquette.
0: Toi, tu vas reprendre des vacances, par contre, tu vas y retourner. Ou c'est le travail des syllabes?
4: C'est le travail des syllabes.
0: Bravo. Et enfin,

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1: Eh bien, ciel qui va retrouver de jolies couleurs ce début de semaine en Touraine. Une journée sèche, de plus en plus lumineuse pour accompagner les dernières heures de ces vacances. Et du mois d'août qui nous aura fait transpirer celui-là. Ce ne sera pas le cas aujourd'hui. 14 à 25 degrés pour ce lundi, le 31 août. Donc à Tours, jouez les tours, Amboise, Loches et Chinon. Passez tous une belle journée. 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
2: Salut l'équipe, voilà, ça vous égaye toutes mes matinées, je vous écoute depuis que je suis devenu chauffeur routier. Ah. Et ça c'est pour mon Pietro.
3: Allez.
4: Mais je me fais klaxonner sur la route maintenant par les camions.
3: Mais c'est normal, mais parce que, tu sais, je te l'ai dit, il t'aime. Avant il y avait le calendrier Clara Morgan, maintenant il y aura le calendrier Pietre.
5: Bientôt la police, ils vont lui mettre les gyrophares derrière et il va dire ouais c'est bon.
6: Moi aussi je vous aime.
4: Hey, tire mon doigt.
6: Bonjour public.
3: Salut à vous tous, Stouff est là, bonjour Stouff, Monsieur Pietro, très en grande forme, Corentin,
7: salut.
3: Tous les journalistes de France à qui on fait un gros bisou, et on a Cédric Lecor chez nous qui est là à côté.
5: Bonjour.
3: J'embrasserai tous les autres.
5: Hein, avec plaisir, comme ça.
3: Partout. Non, enfin vous les embrasserez partout en France, pas partout sur le corps.
4: Ah d'accord.
3: Et,
4: c'est fou ça. Hein.
5: Non, c'est dingue. Hein.
3: Incroyable d'avoir ce... Vous les embrassez à quel endroit?
8: Comment?
3: C'est une expression, vous les embrasserez, ça ne demande pas
4: mec,
3: forcément...
4: Tu faisais la météo il y a 2 minutes.
8: C'est pour ça qu'il faisait très très chaud bientôt, c'est ça?
3: Quand t'appelles ta famille, tu dis embrasse maman. Et la personne en face te dit pas où ça. Je sais pas, embrasse quelqu'un.
5: C'est une mauvaise influence sur moi, je pense. Ouais.
3: Évidemment. Non, mais tu l'as vu un peu.
4: C'est fou, genre.
3: C'est fou cette histoire. Bon, dans un instant, il connaît par cœur l'emplacement des centres Leclerc de France. Ouais, je vous ferai la découverte.
4: C'est ça, un côté pratique.
3: C'est une passion comme les autres. C'est une façon de faire travailler sa mémoire. Pourquoi, comment et sera-t-il disponible pour dîner chez vous mercredi soir, pour un dîner qu'on organise? Je vous expliquerai tout ça dans un instant. Nous aurons la villa des animateurs Spider-Man, c'était hier soir à la télé. Qui l'a vu?
7: Non.
8: Dodo.
3: T'as regardé quoi hier soir?
8: J'ai rien regardé, je rangeais la maison.
3: Toute la soirée? C'est tellement grand.
8: C'est le problème. Non, je faisais du repassage. J'avais du repassage en retard et voilà.
3: D'accord. Pietro.
5: Oula, moi j'étais en fête jusqu'à 23h hier.
3: Eh oui.
5: J'ai commencé à midi, je finis à 23h.
3: Eh oui, l'abus d'alcool est dangereux pour la santé.
7: Mon champion.
3: Corentin, qu'est-ce qu'il a fait de beau hier soir? Il a regardé quoi?
7: Moi j'ai travaillé, moi.
3: C'est
7: je suis rentré tard.

0: Il y a la chanson de Nathalie qui refile tout gratis à ses copines, c'est vrai en plus.
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0: Oh. Ah bah, elle l'a fait. Hein. Mmh. Ah ouais. Elle l'a fait, des fois je tendais une oreille, j'entendais « Ah non, elle est pour toi, c'est gratuit. »
2: Dis donc.
0: Enfin, la chanson de Koé, donc moi, juste derrière, est.
3: Elle est où ?
0: Ouais. Ah ouais. Bah, bien sûr. La chanson de Nat, quand je me suis absenté 10 minutes.

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1: Ça au feu, ça fait une vite vue. Comment je m'imaginais après la brocante?
2: Tu pétais d'oseille. Tu pétais d'oseille, man.
1: Bon, sauf que y a la chanson de ce qu'on va pouvoir faire avec tout l'argent qu'on a encaissé.
2: Voyager en Renault Nevada, hôtel, une étoile, pas de petit-déj, pas de pyjama.
1: Allez, allez, j'espère que vous avez, ceux qui se sont amusés, j'espère que vous avez kiffé. Bonjour et bon réveil.
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0: Leclerc. Et pas loin, il y a BM et tout. Et le petit Leclerc, il n'est pas loin de Saint-Martial. Donc non, non, il y a bien deux Leclerc à Limoges.
1: À la plage, à Limoges.
2: Vu qu'en bas, il y a la plage.
1: Bon, quand même, là.
2: Bon, alors on va réécouter le début, parce qu'il y a quelque chose que je ne pige pas.
0: Juste en bas, il y a la plage.
3: Ah oui, il n'y a pas la plage à Limoges.
2: Ah oui, c'est ça.
3: Bizarre.
2: On fait la plage. Bon, il va continuer, il va donner des précisions sur un autre Leclerc.
0: Comme Clermont, en exemple, je vais te dire, mais tu connais pas, c'est sûr, dans le Puy de Dôme. Ben, il y a trois Leclerc dans Clermont. Voilà, je sais ce que je dis quand même. Tu vois, en Creuse, t'en as que deux. Mais tu t'imagines, juste Limoges, t'en as trois.
3: Et quel intérêt de savoir ça, quoi.
2: Donc, à Limoges, combien de Leclerc?
4: À Limoges, il y en a deux, ouais.
2: D'accord, ok, c'est comme ça qu'on apprend à compter, alors.
4: Oui. En tout cas, il n'y en a pas, par exemple.
2: C'est vrai, il n'y en a pas.
4: Mais il y en a un à Étaples.
2: Ouais, absolument. Absolument, ouais, je vois que visiblement, ça a Limoges.
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2: Voilà, en tout cas, vous n'avez toujours pas le TGV. Allez, bonjour, 8h moins le quart.
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0: 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J'adore ce type. Ça, ça met de bonne humeur. Je pense qu'il y en a plein qui vont être devant la glace en train de. C'était comme ça. Là, à ce moment-là, là. Tu fais ce petit pas de danse, comme ça. Fait.
2: Ouais.
0: Wait a minute. Et puis tu continues de l'autre côté.
2: Il faut se regarder dans les yeux parce que
0: ouais,
2: tu
0: oui.
2: regardes ton corps, tu dis
0: oh,
2: proche.
0: Oh, je sais, oui. Oh, l'été est passé par là.
2: Ouais.
0: Spider-Man, Far From Home, c'était hier soir sur TF1. Ils sont. La télévision est devenue très très Marvel. Hein.
2: Mais grave.
0: Ouais. Très super-héros. Mmh. Hein.
3: Bah, dès que tu passes ça, tu sais que tu fais de l'audience.
0: Oui et non. Je pense que je pense que t'as des plus jeunes, mais tu t'enlèves tous les vieux.
4: Bah c'est ça. Puis les Spider-Man, il y en a eu tellement, ouais. Ça m'a saoulé.
0: D'accord. Est-ce que les personnalités de la villa aimeraient être des super-héros? Bonne question. Ça, on a qui va.
1: Pour commencer, on a François Hollande avec nous, Monsieur le Président.
5: Attendez-vous.
1: Oui, on attend.
5: Voilà, vous m'entendez bien.
1: Oui.
5: Écoutez, j'ai entendu que vous parliez de super-héros.
1: Oui.
5: J'ai entendu que c'était plus précisément Spider-Man.
0: Oui.
5: Dont vous parliez.
0: Oh, pardon. C'est mon tacos du petit déjeuner.
1: Bon, pas de souci. Nous parlons de Spider-Man, mais vous vouliez dire quelque chose à ce sujet.
5: Oui, j'ai bien fait de laisser mon neveu Tom. Tom Holland.
1: C'est
2: la famille.
5: C'est le neveu à François. je l'ai laissé jouer dans le film à ma place parce que, vous voyez, oui, quand j'ai essayé de mettre le costume, ça faisait. Dès que je bougeais les bras, ça se déchirait dans le cul. Ça commençait à coûter cher à la production, vous voyez. Puis l'araignée sur le torse, c'était devenu un hippopotame.
1: Ah, en effet, vu comme ça, ouais, c'est compliqué.
5: Non, je vais faire Spider-Man.
2: Ah, c'est bien mieux. Ça.
5: Vous n'hésitez pas. Je ne me battrai pas contre le bouffon vert, mais contre des haricots verts. Pas mam.

0: Captain de Source America et mon autre collègue asiatique Iron Nem. On fera même tout ça. Ah,
1: oui,
0: à bientôt.
2: À bientôt, bientôt. Merci Monsieur Hollande, et on va finir avec Patrick Sébastien.
3: Hey, le plus beau c'est Raymond, le plus fort c'est.
4: Et il fait quoi? Il fait l'hélicoptère
3: avec sa bistouquette.
4: Qu'est-ce que ça me fait plaisir, ça, le mec fait l'hélicoptère avec sa bistouquette. Ah, j'ai chanté cette chanson-là au Cap d'Agde, il y avait les ventilos qui se déclenchaient. Ça va, les petits leftos?
1: Bah oui,
4: alors, il était bon ce week-end.
1: Bah, oui. Et vous, Patrick?
4: Ah, putain, moi aussi, je fais une petite soirée spéciale. Une soirée aventure au club le Robinson Suzoé. C'était énorme.
1: Bah ouais, tu m'étonnes.
2: C'est bon, pas tout le monde, mais parce qu'il est tôt là. On parle de super-héros.
4: Vous
2: en connaissez?
4: Ouais, je connais, ouais. Moi, je suis jaloux des Gardiens de la Galaxie, par exemple.
2: Je vois pas pourquoi.
4: Parce qu'on m'a dit, ouais, Patrick, tu vas voir les Gardiens de la Galaxie, ils montrent l'orbite et tout.
2: Ah,
4: alors que moi, on m'engueule quand je sors la mienne sur scène.
2: Mais Patrick,
4: et eux, ils la montrent.
2: L'orbite. L'orbite, oui.
4: Ah, j'avais pas compris.
2: Je comprends.
4: Eh ben, voilà, rassurez-moi.
2: Ah,
4: c'est drôle. Genre, on peut dire que la Française actuellement dans l'espace, et les gens qui sont avec elle, peuvent montrer l'orbite.
2: Oui,
5: c'est
2: énorme. Ouais, mais bon.
5: Mais ça s'écrit pas pareil.
2: Oui, mais Patrick, il ne voit pas comme ça.
4: Hé, hey, musique de super-héros, la musique.
1: Rien compris.
2: Non,
4: vous êtes dans la voiture, vous êtes en train de rouler. Patrick est là pour vous faire passer une belle journée.
1: Et vous jouez de la guitare sans les mains, là?
4: Bien sûr, évidemment. Moi, j'ai réinventé un super-héros. Et je l'ai doté d'un pouvoir inutile pour faire fuir les gens. C'est Bruno, il gratouille, et très rapidement, il alloge sa douille.
6: La la la la la la la la la
4: la. J'ai dit nouille.
2: Oui, c'est mieux. Je préfère
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4: Non, parce que j'aurais aussi pu dire.
2: Non, Patrick, non.
5: Pas de dire, Patrick.
2: Non.
5: Salut, debout tout le monde. Si vous n'êtes pas déjà levé, vous êtes dans les voitures. Courage.

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3: 8h du matin, lundi aujourd'hui.
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3: Vous nous écoutez peut-être justement avec l'appli Europe 2 partout en France et dans le monde entier. Merci d'être là. Un point sur l'info, un point sur les news et le loyer arrive. Et la météo, important. Salut.
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4: Ouais, carrément que c'est important la météo. Tiens, je vous en parle d'ailleurs. Soleil, chaleur qui reviennent cette semaine en Touraine. Plus de météo dans un instant. Bonjour, bienvenue à tous. Une balle de 7, c'est la société d'équipement de la Touraine, la 7, qui détient aujourd'hui la clé de l'hébergement des sans-abri des Beaumont à Tours. La justice a autorisé leur expulsion la semaine dernière. Une manifestation de soutien avait lieu samedi dans les rues de Tours. Elle a rassemblé plus d'une centaine de personnes et la 7 va maintenant devoir trancher avant demain, 1er septembre. Bonne nouvelle pour l'hébergement d'urgence tout de même à Tours, la prolongation du bail du CTRO, le Centre Technique Régional Omnisport à la Vallée du Cher, qui continuera lui d'héberger les plus précaires jusqu'en mars 2027. La ville de Tours, la métropole, l'État ont donné le feu vert. Des effectifs en hausse, les inscriptions sont tombées pendant l'été. Elles entraînent mathématiquement l'ouverture de 3 classes en plus pour cette rentrée en Indre-et-Loire. À Tours, à Nazelles, à Saint-Avertin, à l'école Le Brulon-Plantin, une classe est finalement maintenue. Il souffre de plusieurs fractures au bras, aux jambes, après une chute de 15 mètres. Un jeune de 23 ans tombé du toit du château de Chambon.

0: aujourd'hui en Suède.
1: Il y va. Mmh. On croit que c'est bien,
2: mais c'est 4 milliards de chiffre d'affaires.
3: Bon de commande.
2: Et la dette aujourd'hui est à 3500 milliards.
4: Mmh. Bah, ça fait un paquet de frégates là.
1: Faut en vendre des bateaux. Hein.
0: Ouais.
1: Va falloir, voilà, Europe 2 va payer votre loyer tout à l'heure. Le top de Stouff à 8h30. Alors, vendredi, nous avions une spéciale Corentin, que nous aimons d'amour, qui avait un rendez-vous avec sa chérie. Donc, nous avions fait un spécial première date.
5: Oui.
1: Avec sa future chérie. Ouais, avec son éventuelle chérie.
5: Les auditeurs attendent. Hein.
1: Il nous racontera à 8h30. Ah.
4: Avec sa fiancée.
1: Stouff.
5: Oui, on va parler des pires messages qui ont été envoyés à un ex. Voilà.
1: Très bien.
5: Peut-être que vous avez déjà envoyé un message un peu chelou à une ex.
1: Oh.
5: Ou un ex.
1: En fait, je pense que.
5: Non,
1: il faut s'éloigner de son téléphone quand tu sens que tu veux faire ça.
3: Moi,
1: que ce soit un message de. Il faut.
5: Pour mettre un taquet, peut-être.
1: Non, sauf si tu as des très bonnes relations.
5: Voilà, oui, voilà, ah, oui. Des bonnes relations, ça va.
1: T'as très bonnes relations, un petit bonjour, tout ça n'est pas très grave.
5: Juste pour faire chier, comme on dit.
1: Mais si t'es resté un peu dans la tension. Pas avoir bu un petit coup de trop parce que le message il peut partir.
4: Faut supprimer le numéro quoi.
3: Ça ou des snaps.
6: Ouais, je l'ai fait, évidemment que je l'ai fait.
1: Ah, mais tout, moi, je crois que tout le monde l'a. On en parlera
4: mais ça a marché. Hein.
1: Nous aurons Pat Chapman tout à l'heure. Je vous parlerai de quelqu'un qui n'a pas eu de chance dans une histoire de distribution d'argent. Ça devait être une belle histoire, mais ça ne s'est pas passé comme il le voulait. Ah. Et le JT des sports tout à l'heure, juste avant 9h. Je crois qu'aujourd'hui on parlera.
3: On va parler tennis, mais aussi vélo. Il y a eu la chute de Pogacar.
1: Ah, l'arrêt. Tu sais quoi, moi je lui ferai fonctionner son équilibre. On dirait un écureuil bourré, il n'arrête pas de tomber.
3: Ah,
1: la semaine dernière, il est tombé dans le virage. Il est encore tombé.
3: Là, c'est plus grave.
1: Oui, je sais, il a arrêté. On en parlera tout à l'heure dans le JT des sports. Restez avec nous. Tu as une info qui est tombée. Un homme aux États-Unis est paralysé. A communiqué ses premiers mots depuis des mois à l'aide d'un implant cérébral. C'est-à-dire que le gars ne pouvait pas parler. Mm-hmm. Il était véritablement paralysé. Ils lui ont mis un implant et il a pu à nouveau recréer la parole.
3: C'est chouette.
1: C'est magique, hein, c'est merveilleux pour les familles. Est-ce que vous savez ce qu'il a dit? Quelle est la première phrase qu'il a dit?
3: Vous êtes moche?
4: Je suis content de parler. J'ai une voix de merde.
1: Bah alors oui, parce que c'est un peu synthétisé, c'est pas une voix.
5: Rien à voir avec la bouffe.
1: Alors c'est un rapport.
5: Ah,
4: je pas très masculin.
3: J'ai faim?
4: J'ai faim. Ouais.
1: C'est pas j'ai faim.
4: J'ai soif.
1: C'est plus précis.
4: Ouais.
1: Je veux une bière. Je pense que le gars, il en pouvait plus. Le premier truc qui est sorti, c'est pas une blague. Je veux une bière. Et sa deuxième phrase a été.
4: Logique.
1: Bah oui, logique. Ah bah le son était revenu. Hein, logique. Tiens, j'aurai tout à l'heure une info. J'ai le niveau moyen de QI par région en France. Je vous le dirai tout à l'heure.
4: Ah.
1: C'est-à-dire que j'ai les régions supérieures à 100. Les régions entre 98 et 101, les régions entre 96 et 98 et les régions sous 95.
4: Il y a des surprises?
3: Pas tellement.
1: Ah, en fait, non, je m'étais jamais amusé à ça, donc faut pas réfléchir à se dire je le savais ou je pense que les gens des régions les plus élevées vont être fiers. Et il y a une région pour pas être content.
4: Aïe, aïe,
1: on en parlera, on en parlera tout à l'heure. Alors c'est voilà. Et il y a une région, puis ils ont pas pris la région la plus facile en plus.
4: Après, oui. Vu qu'on a entendu le mec tout à l'heure qui connaissait tous les Leclerc de France, j'ai un peu peur quoi.
3: Ouais. C'est pas ce que c'est un QI lui. Oui, c'est une sauce le QI.
1: Quand je vous disais
4: sauce QI.
1: Quand je vous disais sauce QI. J'ai pas pica ou j'ai cuit. Qu'est-ce que vous préférez? Manque pas des R dans vos sauces? Ah non, on dit pas pica, on dit cuit.
4: Il y a un R, un cuit.
1: Il y en a même deux.
4: Il y en a deux.
1: Un touriste suisse. Je vous disais tout à l'heure, quand vous partez dans un pays, faites attention.

0: 1,3 milliard la commande. Hein.
1: C'est pas mal. On va pas. Une bonne nouvelle.
0: Il doit y avoir des belles options dedans, non? Il doit y avoir un peu de...
2: Et les frais de port sont offerts.
0: À ce prix-là. T'as quelque chose? Appelez-moi le président, on va lui demander tout ça, tiens.
3: Vous êtes en communication avec le standard de la présidence de la République française.
4: Ah. Elle est où la moulaga? La moulaga, grosse moula, ta Bogota. Moula, gang.
0: Allez.
4: Moula, moula, gang.
5: Voilà,
4: comment ça va, mes petits chouchous d'Europe 2? Pop Radio.
0: Eh bien, on est content. Comment ça va, monsieur le président, et vous?
4: Eh bien, super. J'ai fait ma...

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0: Parisien en nous écoutant sur Europe 2, n'hésitez pas à le dire. Nous aurons tout à l'heure à quelqu'un qui n'a pas eu de chance. Quelqu'un qui voulait faire le bien autour de lui, qui voulait rendre les gens riches. Ça n'a pas marché. Comme il l'avait espéré, ce sera le Pat Chatman du jour et le JT des Sports, un petit peu avant 9h. Pour l'instant, j'appelle quelqu'un pour le loyer. C'est parti.
1: Je vais distribuer du bonheur et de l'argent. Moulaga. Et de la Josiane.
0: Josiane est prête, là. Elle est en train de se préparer. Best job.
2: Allô.
0: Oui, bonjour, Laetitia.
2: Oui, bonjour.
0: Bonjour, Laetitia. Laetitia, je ne vous dérange pas?
2: Alors, pas du tout. Ça y est. J'ai cru reconnaître cette petite voix.
0: Eh oui, c'est Jean-Bernard des impôts.
3: Le prélèvement, c'est...
0: Alors, c'est maintenant. Le prélèvement, c'est maintenant. Alors, bonjour, je n'ai qu'une question. Quelle est la seule radio qui paie votre loyer? Allez, c'est parti, bravo!
4: Bravo!
0: Bravo, Laetitia! Laetitia, quelle ville en France? Qu'est-ce que tu as fait ce week-end? Peut-être encore une autre dernière question. Est-ce que tu as des enfants? Voilà, j'ai fait les trois.
2: Alors, à côté d'Ajaccio, j'ai été dans un bel endroit pour me reposer et me prélasser. Et oui, j'ai deux enfants qui sont assez grands, mais 16 ans, elles vont rentrer en première.
0: Comment ils s'appellent?
2: 19 ans. Zoé et Nathan.
0: On leur fait un gros bisou aux deux. À côté d'Ajaccio, c'est où exactement?
2: Mais
0: est-ce que c'est bien? T'es corse d'origine? Tu t'es installé là-bas? Comment
2: non,
0: ça se passe?
2: Non. Je suis de région parisienne.
0: Mais alors?
4: Elle le dit pas!
0: Elle a pile soude. Qu'est-ce qu'elle fait là-bas?
4: Mais personne n'est au courant!
2: Alors, en fait, j'ai ma famille qui vit ici, donc du coup, je suis venue vivre ici.
0: Alors, c'est comment la vie à l'année? Parce qu'on dit souvent qu'il y a des endroits en Corse. À partir du mois de novembre, il faut aimer la nature. Hein. Et toi, c'est comment? C'est beaucoup plus calme ou tu as quand même de la vie autour d'Ajaccio? Ça bouge bien?
2: Non, je suis vraiment à côté d'Ajaccio. Hein, donc, non, ça bouge. Hein,
0: Ajaccio, Bastia. Ah,
2: c'est vraiment génial.
0: Ça bouge bien l'année. Après, ça se calme un peu.
4: Il ne faut pas être trop loin en Corse. Oui. En Corse, 15 km, ça peut être 2 heures.
2: C'est ça, exactement.
0: C'est vrai que moi, une fois, je devais aller de l'autre côté de l'île. Ouais. Et j'avais pris un chauffeur, il m'a dit, ce qu'on va faire, on va passer par Corté. Donc, j'ai regardé. Corté, c'est la ville étudiante, c'est étudiant Corté, hein, qui est au centre de l'île, mais en hauteur. Donc, je regarde sur la carte.
4: Ça va.
0: Et sur la carte, je me dis, tu sais, avec mes petits doigts, comme ça, je dis, bah, bien sûr, c'est mieux. J'ai dû mettre 4h30 et ça montait, ça descendait, j'arrivais, j'étais rincé. Ah mais c'est magnifique. En revanche, oui, c'est magnifique. J'ai vomi 7 fois, mais vraiment, c'est magnifique. Ma petite Laetitia, le montant du loyer est combien?
2: J'ai un crédit d'environ 1100 euros.
0: Environ 1100 euros, évidemment, la comptabilité te demandera le montant précis. 1100 euros, ne bouge pas, je vais demander à Josiane, ma comptable. Josiane, c'est Coco.

0: beaucoup de gens qui nous demandent sur les réseaux, mais comment s'est passé le rendez-vous des galants de Corentin? Nous en parlerons d'ici quelques minutes, évidemment. Vous savez qu'on vous raconte tout dans cette émission. Et Stouff nous dira, Stouff nous dira le top de Stouff.
1: Tout. Les pires messages qui ont été envoyés à des ex.
0: Et on fait une bise à 850 000 profs qui font aujourd'hui leur rentrée des classes à eux, une journée avant les élèves.
1: Après 2 mois de vacances, ça va.
0: Bah oui, enfin, faut quand même la faire.
1: Oui,
2: mais je pense que la reprise est plus dure après 2 mois.
0: Oui, je pense.
1: Ah, tu crois?
3: Mais ils ont tout oublié. Imagine, prof d'histoire géo. Bah, c'est où Marseille?
0: C'est Marignan. Et là, elle demande au gamin, Marignan. Bah, il dit, même si on ne sait pas, nous, bah, ouais, moi non plus. Voilà, donc aujourd'hui, dernière révision aussi pour les profs. Hein.
2: Ah, oui, pourquoi?
0: Self-défense, Krav Maga. Ah, si, maintenant les gamins. Ah, les gamins, de plus en plus tôt, ils sont chauds. Hein. 8h30, les news.
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5: Bonjour, bienvenue. Bah bon, la rentrée, oui, des professeurs, c'est vrai. Mais surtout un ciel mitigé aujourd'hui. Ça ira mieux à partir de demain. Météo complète après les infos. Les préaux des cours d'école vont donc reprendre vie. Les professeurs qui font leur rentrée ce lundi, journée pour poser les bases de l'année, préparer les cours, ajuster les emplois du temps. Et les élèves suivront à partir de demain. Pour ceux qui comptent déjà les jours, hein, professeur ou élève, les vacances de la Toussaint, c'est à partir du 17 octobre. Une rentrée qu'ils n'attendaient plus. 3 ouvertures de classe, en plus à Tours, Nazelles-Négron, Saint-Avertin. La carte scolaire a été ajustée au dernier moment, hein, après de nouvelles inscriptions cet été. Pour Saint-Avertin, il s'agit de la classe de l'école Brulon-Plantin qui devait fermer. Elle est finalement maintenue. La date limite, c'est demain. Une manifestation a rassemblé un peu plus d'une centaine de personnes samedi à Tours. Soutien aux 70 migrants qui risquent de se retrouver à la rue après la décision de justice qui autorise leur expulsion des Beaumont. Ils sont pour le moment sans solution d'hébergement. Une trêve d'hiver au milieu de l'été, le CTRO va continuer à héberger des personnes dans le besoin jusqu'en mars 2027. Les collectivités Tours et Tours Métropole ont donné leur feu vert avec la bénédiction de l'État. Le Centre Technique Régional Omnisport se situe sur le complexe sportif de la Vallée du Cher. Ailleurs en France, un accident mortel. Hier soir, un passage à niveau dans le Nord-Pas-de-Calais, un adolescent de 14 ans percuté par le TER qui reliait Lille à Amiens. En franchissant les rails, 3 autres jeunes qui l'accompagnaient sont indemnes. 2 marins pêcheurs français portés disparus, leur bateau...

0: C'est vrai que c'était très très drôle. Les objets de retour de vacances qui parlent, j'ai adoré. Bravo Piette, bravo Corentin, quelle imagination.
1: Merci, merci.
0: Mais où ils vont chercher ça? Ça vient ma petite touffe.
2: Ça va très bien.
0: Alors il y a des prix chez Air France aujourd'hui, parce que si vous ne le savez pas, elle nous a mis une petite robe très élégante avec le petit foulard et le petit nœud sur le côté.
2: Oui. Ah, ça change un peu, non?
0: Ah oui, non mais franchement.
3: Ou alors,
4: est-ce que ce serait pour nous cacher un suçon?
3: Ah oui, dans le coup.
4: Est-ce qu'il y aurait eu un petit week-end olé olé?
0: Ou un petit poil incarné?
2: J'ai passé l'âge quand même. On fait ça à quel âge?
1: Non, t'as repassé apparemment. Ouais. Alors.

0: Vendredi, nous parlions de la date de Corentin. Est-ce que je peux avoir une ambiance date? Merci.
1: Je l'avais bien préparé. Hein.
0: Alors avant d'aller plus loin, Corentin, les gens demandent des explications.
2: Mais, tout s'est très bien passé. Après l'émission, je suis parti là-bas. L'émission d'après-midi.
0: Ah oui, j'ai été chez. Je me doute bien que t'es pas arrivé à 11h30 du matin.
2: Ah non, c'est compliqué, c'était le soir. Et du coup, avant de la rejoindre, j'ai été
0: chez moi,
2: chez Pietre, qui m'a gentiment préparé. Bah, vous avez reçu une photo.
3: Ouais, on a vu.
1: Voilà. Avec une rose dans la bouche.
0: Voilà. On a vu.
2: Exactement. Et du coup, j'ai été la chercher, on allait dîner ensemble, j'ai payé.
1: Ah
2: ouais.
0: Alors combien que.
2: Combien bah, ça vous regarde pas, mais tout s'est très bien passé.
0: Bon resto,
2: tout,
0: quel genre?
2: Non, c'était.
1: Chez Popote. C'est, chez le, Popote, c'est le resto un peu festif.
4: Ah oui, il y avait le menu à 17 balles, là, c'est ça?
1: Non.
0: C'était pas. Tu l'as pas emmené à la.
2: Frite à volonté.
0: Tu l'as pas emmené à la pizza dell'arte.
1: Au testi crusti.
0: D'accord, donc très bien, ouais, restaurant et, un peu festif. Et,
2: ouais, voilà, exactement. On a pris deux belles bouteilles.
0: Deux?
2: Ouais.
3: Ah ouais. D'accord, d'accord.
2: Voilà,
3: ouais.
2: Et puis bah, après, ouais, ça s'est bien terminé.
0: Faut que je te fasse ton virement vers 11h15, quoi, en gros, si j'ai bien compris.
2: Non, mais tout, c'est, ça s'est très bien fini.
1: C'est-à-dire, bah, c'est-à-dire.
2: J'ai conclu quoi.
0: Oh.
1: Mais genre bisous bisous chiki chiki.
0: Non romantisme bisous bisous.
3: Juste bisous. Et après t'es rentré chez toi.
0: Romantique.
2: Et après je suis rentré comme un grand.
0: Voilà.
1: Ouais.
2: Pas foufou ouais. Mais pas dès le début comme ça.
0: Qu'est-ce qu'il avait bu de bouteilles?
2: Non.
4: Bah non, c'était de
5: 150 euros de taxi pour rentrer.
0: Je vais peut-être faire ton virement maintenant pour gagner.
2: Ça m'arrange.
0: Le top de Stouff à 8h38. On embrasse tous les gens qui ont peut-être rencontré l'amour ce week-end. C'est
2: mon
0: important.
2: Mon banquier vient d'essayer de m'appeler.
0: Voilà. Ah ben, je vais te dire, un appel de banquier à 8h38, ouais, quand c'est pas encore ouvert,
3: on va parler des messages des ex qu'on reçoit ou qu'on a peut-être déjà envoyés.
0: Je te dirai si ça nous parle. Vas-y.
3: Donc par exemple, il y a le SMS qui sert à rien qui a été envoyé par quelqu'un. Coucou Charlotte, je voulais prendre de tes nouvelles un peu, savoir si tu allais bien. La réponse de la personne, c'est une caméra cachée. Non, je voulais juste être gentille.
0: Ah. Parce qu'on n'a pas le droit de demander à une ex si elle va bien.
2: Ça dépend comment ça s'est terminé.
3: Ouais. Visiblement, la fille ne voulait pas de nouvelles. Et toi, tu demandes des nouvelles.
0: À moins que vraiment monsieur se soit très mal comporté, ait été violent, etc. Si tu as passé du bon moment et que ça s'est pas mal terminé, tu peux dire un petit bonjour.
3: T'as aussi le SMS de celui, visiblement, qui a du mal avec la séparation. Exemple, Isa, tu es gravée partout. Tu es gravée dans les murs de ma chambre, sur les draps, derrière les rideaux. Tu es gravée dans les yeux des autres, sur leurs lèvres, derrière leurs jupes. Je me suis fatiguée de t'aimer, d'où mes incartades. Je suis reposée maintenant, prêt à t'aimer de nouveau, parle-moi.
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7: Très chaud dans le sud de la France, il va faire jusqu'à 34 degrés, 32 en Corse, 30 du côté de Sainte-Maxime, Saint-Tropez, il fera 26 degrés seulement vers Saint-Jean-de-Luz. Plus on remonte, plus il fait frais, mais il ira jusqu'à 25 degrés à Paris, 20 pour le nord de la France. Côte de la Manche, c'est moins la fête.
8: Et ça va remonter, je crois, en fin de semaine.
7: Et en théorie, en fin de semaine, ça remonte.
8: Ouais.
7: Voilà, c'est reparti. Ce qu'on appelle l'été
8: indien.
7: Ah, excellent. Très bien. Pour l'instant, voici le JT des sports. Vous avez peut-être raté ce qui s'est passé ce week-end. Qui c'est qui a fait un cri, là?
8: Non, je vais.
9: Qu'est-ce qui t'arrive? Ah, il voulait faire jouer
8: l'été.
10: C'est l'automne. On se baladait comme une toile de Barry Lawrence.
7: Voici comme chaque week-end, je vous le disais, du sport. C'est ce qui a été fait tout au long de ce samedi et le dimanche. Alors, vous n'avez peut-être pas tout suivi, vous aviez autre chose à faire. Voici un petit résumé avec notre Corentin. On commence tout de suite avec du cyclisme.
11: Et oui, du cyclisme, mais sur une violente chute à 33 km de l'arrivée d'une étape de plaine.

0: cyclisme.
1: Et oui, du cyclisme, et sur une violente chute à 33 km de l'arrivée d'une étape de plaine. Tadej Pogacar a abandonné samedi la Vuelta et son maillot rouge au bout d'une semaine de course où il semblait intouchable, comme au Tour de France. Alors là, il a chuté, il souffre d'une commotion et de plusieurs fractures, dont une de la clavicule gauche, et va devoir se faire opérer.
0: Ouais,
1: vous inquiétez pas, aux dernières infos, tout va bien. Il a été en vélo à l'hôpital puisqu'il va plus vite que l'ambulance.
0: Ouais,
1: même avec une clavicule.
0: Ouais, c'est vrai, avec plusieurs fractures, il arrive avant la voiture.
1: Ouais, non, c'est vrai.
0: On va continuer avec une belle nouvelle de tennis. Attention, j'ai envie de chialer.
1: Eh oui, tu peux mettre une petite Marseillaise, Vito, si tu l'as, j'avais oublié de te préciser. Mais Diane Paris a levé les bras dans un soupir de soulagement. La Française a remporté samedi premier titre de sa carrière en finale du WTA 500 de Montréal.
0: Bravo.
1: Au bout d'un long duel contre une Belge.
0: Quand elle rentre dans un bar, ici c'est Paris. Pardon.
1: Et voilà, j'ai envie de dire, entre Arthur Fils qui gagne un Master 1000 la semaine dernière et Diane Paris qui gagne ce week-end, va falloir se calmer le tennis, hein, parce que depuis, il n'y a plus rien qui va. Il y a une tornade en France. Coé et Pietre sur Europe 1.
0: Je suis d'accord.
1: Tout part en couille.
0: J'ai l'impression que tout s'est un peu inversé. C'est vrai que
1: c'est chaud là. Faut arrêter là.
0: Ça n'est pas normal. On va terminer avec une belle performance française dans un sport qu'on connaît peu, le trail.
1: Eh oui, et là, laissez-moi vous parler de Blandine Lirondelle. À 35 ans et après avoir terminé sur le podium en 2023, la Normande a remporté ce samedi le mythique ultra trail du Mont Blanc en, écoutez-moi bien, 21h54 et 49 secondes.
2: T'imagines ?
0: Je ne me rends pas compte du tout. C'est quoi
2: les 164 km, je crois, qu'ils vont
0: dans le Mont Blanc
2: en courant.
0: Elle a couru
2: en montagne.
0: Oui, elle a couru 21 heures. Mais pourquoi ?
1: Elle est là,
2: c'est ça la question.
0: Pourquoi ?
2: Elle a regardé, c'est très chiant.
3: Tu veux pas le faire ?
0: Non.
1: Elle est la première Française à s'imposer depuis 10 ans, à presque 22 heures à courir.
0: Alors que
1: moi, en 22 heures, moi, j'ai fait 3 Mont Blanc.
2: Ah,
1: mais
2: bien.
1: Dessert.
0: Et encore, il était faible. D'habitude, c'est 5-6.
1: Oh oui, oui, oui.
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0: y a un truc qui est incroyable. Une start-up américaine prévoit, ça y est, d'ouvrir le premier hôtel sur la Lune en 2032. 2032, c'est demain.
1: Est-ce que j'allais dire, oui.
0: C'est dans 5 ans. On n'y est pas encore allé.
1: Bah ouais, mais si, apparemment, si, ils veulent, de toute façon, ils veulent y retourner.
0: Non, mais j'ai bien compris. Oui. Mais ok, moi je veux bien qu'on y aille une fois.
1: Mais c'est vrai qu'on n'a même pas mis le pied par terre là-bas.
0: Merci.
1: La dernière fois, oui.
0: On y est allé. Ouais. Les mecs vont y aller, ils vont y retourner, ils vont dire bon, ça n'a pas trop changé, tu vois, voir s'ils ont construit un testicrousti, truc comme ça, tu vois. Mais ça veut dire qu'ils vont y aller, ils vont monter, et à peine montés, ils vont commencer déjà à prendre les mesures du sol.
1: Ouais, mais surtout, il y a de l'attraction sur la Lune ou pas?

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8: Bonjour.

Soleil, même en, en Touraine, à l'image d'une semaine qui va monter crescendo pour cette journée de lundi. Donc des conditions encore un peu nuageuses en matinée et le vent qui se lève ensuite pour balayer la grisaille. Retour des éclaircies donc et 24 à 25 degrés ce lundi 31 août. Des valeurs qui vont grimper régulièrement pour atteindre 30 le week-end prochain. 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
2: Une info exceptionnelle. Tout à l'heure, David Guetta sera avec nous. Pourquoi ? Parce que nous avons la date du dernier show à Ibiza de David Guetta.
3: Ouais, et c'est tard, hein.
2: Pour cette saison.
3: C'est la date de fin de sa tournée d'été, pardon.
4: Closing
3: estival, le 7 octobre, enfin début octobre.
5: Ah oui, c'est loin quand même.
3: C'est très très loin.
4: Ouais, mais à Ibiza, il fait encore bon, début octobre.
3: Il y a encore du monde en octobre à Ibiza.
2: Je crois, oui. Jusque-là, et après, je crois que l'île se ferme quasiment.
6: Voilà. Ils vont tous se coucher.
2: Jusqu'à mai. Je crois qu'après, il y a moins de vols, il y a moins de liaisons directes. Après, ça devient l'île, elle devient un peu plus, beaucoup plus calme.
6: Ouais.
2: Ça vit pas toute l'année, Ibiza. Hein.
3: Ça
2: vit 4-5 mois par an.
6: V'là le bordel.
2: Grand max.
3: Ouais, par contre.
2: Mais alors après, v'là la tranquillade. Hein.
3: Ouais.
2: Ouh là là, après, vous pouvez vous garer où vous voulez.
4: Et les gens, ils enlèvent des boules caisse.
2: Vous avez déjà fait Ibiza ? Tout le monde a fait ?
6: Non.
2: T'as pas fait, Pierre ?
6: Non, c'est pas bien.
3: Bien.
6: Ouais, c'est
2: alors,
6: bizarre.
2: Toi, je pense qu'on ne te retrouve pas.
6: C'est pour ça aussi que j'y vais pas.
2: Toi, je pense que tu descends Ibiza. Là, il y a un avis de recherche qu'il faut poser immédiatement, une balise.
6: Mais sinon, j'aimerais bien les deux côtés. J'aime bien le calme aussi et tout.
3: On ira ensemble, tu verras le côté calme. Là-bas.
6: Non, mais en fait, je dis ça. Mais moi, les grosses boîtes à 1500 personnes, enfin, ou à 10 000 personnes.
2: Non, mais t'as aussi.
6: Et avec la coupe de le verre à 300 euros.
2: Ah, oui, mais non.
6: C'est plus mon délire, ça.
2: Mais ça n'est pas que ça non plus. C'est aussi une belle île.

0: Je n'ai ni l'origine.
1: Non. Ce que je l'ai pris, c'est un truc que j'ai trouvé sur X. Et je l'ai pris tel quel. Et il n'y avait pas marqué. Donc je sais pas d'où ça vient.
0: Vous savez que si on prend les trucs tels quels sans vérifier, il y en a un paquet de conneries qui s'écrivent. Hein.
1: C'est possible.
2: T'es sûr que c'est pas une connerie?
0: J'ai le niveau moyen.
1: Non, c'est, c'est pour une appli, je crois.
0: 101 à 104.
1: Tu peux demander avec ta par ville, je crois, sur l'appli.
0: Alors, 101 à 104, ça veut dire que tu as une QI supérieure légèrement à la moyenne. Je crois que la moyenne, c'est 100.
1: Ouais.
0: Donc 101 à 104, l'Île-de-France, l'Auvergne, Rhône-Alpes, Bretagne, Pays de la Loire, Grand Est. On descend, 98 à 101. Bourgogne, Franche-Comté, Normandie, Centre-Val-de-Loire, Nouvelle-Aquitaine, Occitanie.
1: Mm-hmm.
0: On descend.
1: Aïe.
0: 96 à 98, vous êtes sous les 100. Provence-Alpes-Côte d'Azur, Hauts-de-France.
1: Ah,
0: hein. Enfin,
1: oh, je sais que ça va. Ah.
0: Et j'ai les derniers du classement.
3: Ah bah. Aïe, aïe. Il manque une île, je crois.
1: Non.
4: Il en manque quelques-unes.
0: Je comprends mieux pourquoi.
2: Ah, tu l'as vu aussi,
1: on veut pas de problème.
3: Non, mais j'ai écouté.
0: Je comprends mieux pourquoi les mecs qui ont fait cette étude n'ont pas mis d'où elle venait. Les gars, ils ont fait l'étude puis ils l'ont balancée. Mais elle vient d'où?
1: Elle vient de.
0: Et alors la réponse? La Corse, entre 92 et 95.
2: Aïe, aïe, aïe, aïe, aïe.
0: Bah, attends, tu me
1: dis. Ça n'engage que toi. Hein.
0: Moi, je lis tel quel. Ça n'engage que le mec qui l'a fait. Ça n'engage que Pierre qui me l'a donné.
4: Ah, les Bretons, on est tout roux.
0: Non, mais c'est. Oui, bon, voilà. Après, me demandez pas comment. Allez, les Corses, qu'est-ce qu'on dit au gars qui a fait cette étude?
1: Fils de pute.
0: Voilà, on n'hésite pas, bien sûr.
4: On a reconnu l'accent.
0: Débrief télé, vous n'avez pas regardé la télévision hier soir?
3: Non, malheureusement.
0: Vous n'avez pas regardé Spider-Man? Rien regardé, monsieur Cédric, vous n'avez rien regardé non plus?
3: J'ai regardé la série Silo, moi, sur. Que j'aime beaucoup, très cool, ouais. Saison 3.
0: Très mal. Sur quel.
3: Canal,
1: MyCanal.
0: Ça raconte quoi, je peux te dire au courant?
3: Oh, c'est des gens qui sont enfermés dans un silo après, dans un monde post-apocalyptique, voilà.
1: C'est ça.
3: Et, ouais. Ils se disent, mais qu'est-ce qu'on fout là?
1: Et qu'est-ce qu'on est? Est-ce qu'on est tout seul?
3: Oui.
1: C'est ça la vraie question.
0: Ça a l'air super. Alors.
1: Ils sont là, mais ils sont enfermés depuis plusieurs générations.
0: Et quand Pietre, il adore un truc.
1: Qu'ils y sont.
0: Je peux vous dire que quand Pietre, il adore un truc, souvent c'est Space. Hein.
1: Non, pour le coup, je pense que t'aimerais.
0: Eh bien, avec plaisir. Eh bien, en attendant, dans 7 à 8, pendant ce temps-là, pendant que vous regardiez Silo, dans 7 à 8, ils ont parlé d'élection de Miss Cagole. Mais qu'est-ce que l'élection de Miss Cagole?
1: Ça existe vraiment, ça?
5: À Marseille, l'élection de Miss Cagole se déroule sur l'une des scènes du festival de musique Mars Attack. Le concours est ouvert aux filles, aux garçons et même aux non-genrés.
6: Ah oui. Je m'appelle Mélania, je suis de Marseille, produit du Sud, et je suis une drag queen.
7: Moi, c'est Kenza, Mira Queen, alias merveilleuse et atypique.
0: Bon, écoutez, c'est ouvert à tous, très bien, ça fait de mal à personne. Mais que doivent faire les candidats pour être élus?
5: Chaque candidat doit dévoiler son côté cagole, un peu provoque.
8: Voici Furie Douce.
5: Furie Douce, le pseudo de Julia, qui n'oublie pas sa petite surprise.
8: Les culottes.
5: Le lancer de culottes.
1: Pourquoi pas?
0: Oui, bon, après, ça dépend de l'heure. Hein.
1: C'est pour
0: quelqu'un qui balance sa culotte, tu la connais pas, tu vois le truc atterrir, tu fais. Oh,
1: en début de soirée, pas à la fin. Hein.
4: Puis là, c'est en festival en plus.
0: Alors, qui a gagné? Et surtout, qui est devenue Miss Cagole?
9: Hé, la Miss Cagole, nomade, Mars Attack.

0: classe spéciale, mais de professionnel.
1: Oui, section d'engagement général et professionnel adapté. Voilà. Qu'est-ce qu'un DDFPT?
2: Ah bah c'est quand on peut dire DDFPT.
3: DDFPT. Ah, on va aller loin avec vous.
1: Pour toi, donc DDFPT, c'est un mec qui est au bar et tous ses copains qui disent DDFPT. Non.
4: Non. Je ne sais pas.
3: C'est qu'il y a des gaz, oui.
4: Ça va être directeur, c'est ça.
1: Oui, délégué aux formations professionnelles et.
0: Et technologie.
1: Voilà. J'en sais pas plus, mais ça veut dire ça. Il est 9h17, David Guetta arrive et le bar de Fiat va ouvrir. À tout de suite.
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0: Vous allez entendre dans un instant David Guetta qui sera notre invité puisque David Guetta va clôturer Ibiza. Donc on a la date, le 7 octobre.
1: 9 octobre.
0: Que va-t-il se passer à l'intérieur? Est-ce qu'il réserve des surprises? Restez là, il sera notre invité de l'émission d'ici quelques minutes. Mais le bar vient d'ouvrir.
2: Il y a la bouche qui colle.
0: 9h23, salut les gars.
2: Salut, le bar
0: de Pietre ouvre comme tous les bars. Évidemment, ça parle d'actu, mais ça parle de quoi?
2: J'étais sur un truc, là, c'est complètement débile. Mais ça me fait marrer.
1: Ah bon?
2: Et j'ai bien envie d'y participer. Tu viens avec moi?
1: Moi, ça va pas, non, t'es fou. Je suis un bonhomme, moi, je touche pas à ça, moi, t'es fou.
2: Mais c'est parce que t'es pas de taille. T'es frustré?
1: Je vois ce que tu veux dire, mais c'est pour la taille qui compte, hein. Ok?
0: Est-ce que ça parle d'un concours?
1: Il y a peut-être un peu de ça.
0: Deuxième indice.
1: T'imagines si nos ancêtres du Moyen-Âge ils voyaient ça? C'est une honte.
2: Jeanne d'Arc, pas sûr.
3: Parce que, à mon avis, il y a un rapport avec le feu, Jeanne d'Arc, non.
0: C'est un concours, ils nous ont dit.
1: Bon, vas-y. C'est marrant, mais après, il faut venir avec son propre matos ou...
2: Bah, j'imagine, oui.
1: J'en ai pas à la maison.
2: Ah toi non, mais ta femme si elle en a plein.
1: Mais comment tu sais ça toi?
2: Oh là, je vais voir.
1: On va pas te sortir la gueule maintenant, c'est con.

0: vidaient hier soir leur billet pour la Coupe du Monde 2027 en battant la Suède 84 à 69 en match de qualification, leur 7e victoire en 8 rencontres.
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2: Allez, fini la pluie pour ce début de semaine. Un soleil qui va se montrer de plus en plus généreux à l'image de cette semaine qui ira crescendo. Pour cette journée de lundi, donc, des conditions encore nuageuses en matinée. Le vent va se lever pour balayer une fois pour toute la grisaille. Retour une belle éclaircie cet après-midi avec 24-25, maxi, 31 août en Touraine, des valeurs qui grimperont régulièrement cette semaine. Bonne journée, c'est Coé sur Europe.

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1: 06 33 11 32 11, c'est mon WhatsApp. À tout moment, vous avez envie de nous laisser un message, envie de dire quelque chose le matin, l'après-midi, le soir. La nuit, vous ne dormez pas, dites tiens, je vais leur faire un petit bisou.
2: Bonjour Chloé, bonjour l'équipe.
1: Bonjour.
2: Aujourd'hui, c'est l'anniversaire de ma petite Victoria qui a 8 ans.
1: Oh.
2: Et j'en profite pour vous remercier car il y a 10 ans, j'ai eu la chance de rencontrer sa maman dans les studios d'une autre radio.
1: Ah.
2: Et depuis, on écoute tous les jours votre émission.
1: Donc,
2: je voulais vous remercier. Je vous fais plein de bisous et j'en profite aussi pour faire un gros bisou à ma chérie.
1: Bisous.
2: Bonne journée à tous.
1: Ah bah, c'est quoi ? C'est une belle histoire, mon ami, ça me touche. Donc ça veut dire que pendant qu'on était en train de travailler de la sueur,

0: festival le 9 octobre à Ibiza. C'est tard quand même le 9 octobre.
1: Mais
0: hein.
1: C'est tard pour qui tu parles pour toi? Parce que vous, les Français, le 25 août, vous avez déjà remis le manteau, acheté les fournitures de la school et vous regardez la météo en disant waouh, ça caille, il fait 12 degrés quoi. Waouh, et moi le 9, je suis encore à Ibiza, quoi, torse nu derrière les platines, 40 000 personnes qui crient mon name, quoi. On n'a pas exactement le même rentrée, quoi.
0: Ah, c'est pas faux.
1: C'est complètement crazy.
0: Vous avez, donc vous allez faire vous avez fait la fête tout l'été, vous avez tout.
1: Mais quel été, quoi, quoi. Moi l'été, c'est jusqu'à ce que je décide d'arrêter, quoi.
0: Ah, c'est ça, ouais.
1: Vous avez deux semaines au camping à la Grande Motte et après vous dites bon, c'était cool, quoi. Voilà. Moi je fais Ibiza jusqu'en octobre. Après je vais peut-être prolonger un peu au soleil. Quoi.
0: Ah ouais. Ouais,
1: enfin je sais pas, je regarde mon compte bancaire et je vois ce qu'il est possible de faire, quoi, parce que.
0: Ouais, ouais. Oh, à mon avis, il y a des choses de possibles. Vous avez l'air un petit peu déconnecté des Français, David.
1: Mais pas du tout, pas du tout. Là, c'est, je sais qu'il y a l'inflation, l'essence,
0: c'est bien déjà.
1: Les factures.
0: Ouais.
1: C'est complètement crazy, quoi. Moi aussi, parfois, je regarde le prix d'un jet et je me dis, waouh, 180 000 euros juste pour rentrer chez moi. Puis je le prends quand même, quoi.
0: Ouais.
1: C'est la vie, quoi. Ouais. C'est complètement crazy.
0: C'est plus dur, mais vous continuez quand même. C'est ça
1: ouais,
0: et
1: ouais.
0: Alors, après le 7 octobre, c'est la question que tout le monde se pose. Vous allez vous reposer?
1: Même me reposer. Je me suis jamais reposé.
0: Jamais.
1: Je mange full chicken. Tu vois, moi, je suis DJ, Tasty Crusty, tout ça. J'ai juste changé d'île et continué à faire 1, 2, 3, let's go. Voilà, c'est pendant c'est que bien. Vous cherchez votre doudoune chez.
0: Décathlon. Quichua. Quichua, c'est autre chose.
1: Je tente Quichua, c'est ma tata. Salut toute ta Quichua.
0: Bisous David, en tout cas.
1: Courage, bisous, bonne rentrée,
2: français.
0: Coé sur
1: Europe 2. Vas-y. My music.
0: On enchaîne directement. C'est fort, c'est bien fait.
1: Merci Europe 2.
0: De rien.

0: musique. Merci madame. Écoute les Français lorsqu'ils sont chez eux et les Françaises. Réponse dans un instant avec le sondage du jour. On aura tout à l'heure, on souhaitera les bonnes fêtes. On aura à vous réécouter si vous avez raté cette information. C'était la compile des brocantes et des braderies. J'en ai fait une ce week-end. Enfin, j'ai accompagné ma chérie.
1: Ouais.
0: Vous savez que... Il y a des gens qui ont vu la vidéo là, que j'ai fait à 5h du matin quand je faisais le café. Ils m'ont dit l'amour. Hein.
2: Ouais. Ah, ça a dû piquer quand même.
0: Hein.
1: Non mais c'est horrible, en plus toute la semaine tu dis je vais me reposer le week-end et là tu te relèves à la même heure.
3: Est-ce que vu que la veille c'était samedi soir, est-ce que tu t'es couché un peu plus tard que d'habitude?
0: Plus tard?
3: Ouais.
0: Oui.
4: En plus.
0: Un samedi soir quoi.
2: Ah oui.
0: Comme les copains. Mais non, mais pas couché très tard, mais tu fais un samedi soir, tu vois des amis, tu manges.
1: Oui, bois du vin.
3: Oh, ça a dû piquer.
0: Légèrement.
1: Ouais.
0: Non mais légèrement, parce que tu sais que le lendemain tu te lèves à 5h. On peut pas tout faire les amis.
2: Bon après heureusement qu'il faisait beau, ça c'était sympa quoi.
0: C'est amusant. Allez, ouais, c'est une belle histoire. Fermez ta gueule. C'est un beau roman. Ça te fout en l'air.
4: Ça me fout en l'air.
0: Je comprends. En novembre 2025, John Brandt, comme les télés, 55 ans, conduisait sur l'autoroute en Géorgie. Il a été victime d'un grave arrêt cardiaque. Devenu trop faible pour conduire correctement, il a appelé son fils Jack, 19 ans. Comme Jack était enregistré comme conducteur autorisé sur le compte Tesla de son père, il a utilisé l'application pour modifier les distances, à distance, la destination de la voiture et l'envoyer vers le Medical Center qui était à côté. Le véhicule, équipé du système Full Self-Driving, a pris la direction de l'hôpital. Les médecins ont découvert 3 artères obstruées et ont estimé que cette réaction, que

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2: J'adore ce titre.
3: Oh, mais non.
2: Il est énorme. Moi, je suis comme les gens. Je suis sûr qu'il y a plein de gens qui l'écoutent.
4: Quoi d'un
2: comprennent pas les paroles. C'est la chanson. Vous avez la chanson qui fait tac.
4: J'ai l'impression qu'il dit pas d'accloc, moi.
2: Pas d'accloc. Qu'est-ce que vous connaissez les paroles?
5: Non. Moving to the sun, mais après.
4: Machin in the sky.
2: Ouais, généralement les paroles. Généralement les paroles de ce genre de chanson, c'est tu touches le ciel, il y a du soleil. Allez, bim. Allez, je vais te déposer ça là, ça c'est. Moi, ça va faire le tour du monde. Non, souvent c'est touch me.
4: C'est pas la priorité les paroles là.
2: Souvent, t'as compris qu'il y a la musique et après c'est touch me, I touch the sky, feel like freedom. Enfin, c'est des.
4: Voilà.
2: On y va, In the Dead's Party. Enfin, souvent, c'est très. On l'a le refrain, on peut le réécouter un peu.

0: In the dark.
1: In the dark, ouais.
2: Je pars vers le soleil, c'est ça, après il répète ça, je suis bien. Ouais, j'ai le feu dans la lumière, j'ai le feu dans la lumière, j'ai le feu dans le ciel.
3: J'ai le feu dans
2: cette
3: lumière.
2: Nuit-là, cette nuit-là, je pars vers le soleil, et après je pense que c'est. Je pars vers le soleil, je pars vers le soleil, je pars vers le soleil, je pars vers le soleil.
4: Oh yeah.
3: Et après c'est panacloc, panacloc, panacloc, panacloc. C'est bon, j'ai compris. 9h49, il y a un sondage qui est tombé sur les Français et la musique dans la maison. D'abord, on va commencer par les gens de l'équipe. Stouff, est-ce que tu écoutes beaucoup de musique à la maison?
4: J'écoute si je fais du ménage.
3: T'écoutes quoi?
4: Je suis éclectique, hein, j'écoute de tout. Hein. J'écoute Bon Jovi, j'écoute Aerosmith. j'écoute de tout.
3: Pietro.
5: Moi, quand je cuisine, j'écoute Crooner Radio.
3: C'est une radio.
5: Il faudrait pas le dire. Ouais. Mais dès que je cuisine, je me mets ça. Alors que c'est de la musique que j'aime pas du tout à la base. Et du coup, je suis là et je danse.
2: Et quand on cuisine tous les deux, on met Dany Briand.
5: Et quand on cuisine tous les deux, avec Corentin, on met Dany Briand.
3: Ah oui, ouais. Ah oui,
2: le jour où je l'ai rencontré. Et après, mais j'ai perdu la tête. Le bien, j'ai vu Suzette.
3: Je perds la raison.
5: Non.
2: Et après,
5: et chaque fois que j'y mets.
3: Oh là là, on est sur les paroles. Monsieur Vito. Un petit peu de musique à la maison?
1: Oui, un petit peu d'électro, mais le problème, c'est qu'avec ma chérie, on n'a pas les mêmes goûts.
3: Qu'est-ce qu'elle aime bien, elle?
1: Elle aime bien l'urbain.
3: Ah ouais,
2: elle est Team Joule.
1: Donc du coup quand je mets l'électro, elle me dit tu peux baisser s'il te plaît.
3: Elle écoute de l'urbain.
0: Elle a pas la physique.
3: Alors franchement.
1: Bah, vous la verriez dans sa voiture, c'est quelque chose. Hein.
5: Ma meuf, c'est une caille, mec.
3: Elle a un petit, sans déconner, pardon, mais c'est vrai qu'elle a le petit look. Tu l'imagines plus à faire.
1: Un Jodassin, machin, non.
5: C'est ça. Elle écoute du Kalash.
3: Bon. On apprend que 33% des Françaises et des Français sont prêts à renoncer au sexe pour la musique.
2: Oh.
4: Pas déconner.
3: Écoutez bien, c'est important.
1: Renoncer aussi. Non,
3: pour la musique, c'est-à-dire ils préfèrent écouter de la musique que de faire une partie de sexe. 84% sont plus facilement

0: Pour la musique, c'est-à-dire ils préfèrent écouter de la musique que de faire une partie de sexe. 84% font plus facilement les tâches quotidiennes avec de la musique.
1: Bah oui.
0: C'est vrai que c'est mieux. 37% des Français ne souhaitent pas de rendez-vous avec quelqu'un qui a des goûts différents. Tu vois, pourtant, vous avez fait votre vie.
2: Mais oui, parce que t'écoutes pas de la musique tout le temps ensemble. Et puis dans la voiture, c'est qui conduit, c'est qui choisit.
0: 10% des gens avouent déjà avoir dansé nu en écoutant de la musique.
2: Ah oui,
1: c'est génial. Ça m'est déjà arrivé.
0: Ouais. Stouff, tu le fais
1: Ah oui, ça m'est déjà arrivé.
3: Tu ne vois pas, du coup, tu peux faire des hélicoptères sur panaclock.
0: Là, vous avez raison, l'équipe. C'est que je pense qu'il faut... Panaclock.
3: Voilà.
0: Je pense qu'il ne faut pas qu'on se voit dans la glace.
4: Ah non.
0: Je pense que tu danses tout nu jusqu'à ce que tu passes devant la glace. Fais, on arrête tout de suite.
1: Des idées là, je pense, Pierre.
0: 54% des Français estiment que la musique est vraiment importante pour eux.
4: Oh, mais grave.
0: Ah oui, c'est bien. 15% des foyers ayant un animal domestique imaginent que celui-ci a une chanson préférée.
1: Ah
0: alors
1: bon
0: là, oui. Ouais.
1: C'est quoi celle de Grisouille?
0: Je sais pas.
1: Ça serait quoi?
0: Grisouille, je pense qu'elle ils aiment bien plus de bulles. Peut-être qu'elles aiment bien plus de bulles. C'est peut-être que Grisouille aime plus de bulles. Et pas Michel Berger allemand, par contre.
1: Non, non.
0: 24% des amoureux de musique ont dit « je t'aime » parce qu'ils ont, ils l'ont entendu, une chanson particulière, donc ils ont dit « je t'aime » à ce moment-là.
2: Ah, ouais.
4: Toi, t'as eu une musique ou...
0: Oui.
4: Ouais.
0: C'était celle-là.
5: La place rouge était vide.
0: Qu'est-ce que c'est que ça?
4: Ah, Gilbert Bécaud.
5: Devant moi marchait Nathalie.
3: Ah, point, jusqu'au bout.
5: Laisse. Nathalie.
0: Ah ouais, que tu veux. Alors ça marchait pas pour les femmes que j'ai eues avant. Non, je te cache pas que ça, c'est que pour ma chérie. Hein. Stouff.
1: Moi, ce serait plus du Radiohead, Creep.
2: Elle est magique celle-là. Ah, j'adore.
1: Voilà, c'est magique ce film. Bon, les paroles sont pas...
5: Je fais des creeps avec du sucre.
2: Et des calzones, je crois.
0: D'accord. Vito.
2: Oui, alors moi, c'est très...

0: tournée et ça se passait comme ça.
1: Ah, t'as pécho sur Koh-Lanta.
2: Ah ouais.
3: Arrête.
2: Faire la main sur
1: l'équipe des rouges.
0: Tu peux mettre un bandana, s'il te plaît.
2: L'équipe de Vito a l'air bien partie.
1: Va-t-il allumer le feu?
4: Piètre.
5: Moi, je l'ai dit tout à l'heure, là, ma première fois, c'était sur Il suffit d'un ou deux excités, le Thierry Roland.
6: Il suffit d'un ou deux excités.
1: Oh là là.
3: Oh oui. Oh là
6: là. Il suffit d'un ou deux excités.
3: Ouais.
6: Il suffit d'un ou deux excités.
1: C'était nul.
2: C'était pas bon.
1: Grave.
2: Il y a un clavier là, je crois.

0: Ah, c'est pas bon.
1: Eh oui.
2: C'est naze.
1: Ah, ça, c'est son côté favori. Eh oui. Eh oui.
3: Oh, c'est nul.
1: Par derrière, estime monsieur l'arbitre.
2: Ah, ouais, ah, c'est un peu dur. Mais
0: refrain.
1: Il suffit d'un ou deux excités.
4: Ah oui.
0: Oh là là. Heureusement, là, Corentin, remonte le niveau parce que.
2: Mais parce que moi, quand je dis je t'aime, c'est. La la la la la la la la la. Est-ce que c'est tout le temps femme soirée, Chibouret?
0: La vue d'alcool est.
2: Je t'aime.
0: Et dangereux pour la santé.
3: Mais c'est un poteau, Corentin. J'aime quand même.
2: C'est pas grave.
0: Je l'aime, poteau. Je t'aime. Bonjour.
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0: Vous ouvrez les yeux avec nous? Il est tard. Bah oui, je sais. Mmh. On a fait la fête hier soir, hein, Britney?
2: C'est Josiane.
0: C'est Josiane. Josiane Pichet. Restez là. Dans un instant, nous serons de retour, ne bougez pas. On a pas mal de surprises pour vous. Tous les matins, 7h-11h.

0: Dans un instant, nous souhaiterons bonne fête. Alors aujourd'hui, je vais vous dire, on galère à trouver du monde. Hein. Ça va pas être facile, parce que les saints du jour, je sais même pas qu'ils ont existé.
1: Aristide.
0: Voilà, bah, j'en connais pas moi. À tout de suite.
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0: Vous restez avec nous, on aura la compile dans un instant des braderies.
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2: Bienvenue dans la dernière heure d'émission, vous inquiétez pas, on est là le matin et on remet le couvert en fin de journée pour ramener du boulot. Les news et la météo tout de suite, 10h du matin. C'est lundi, c'est le 31 août.
3: Et pour cette belle journée, les informations, c'est Cédric Lecor.
4: Salut Coé, bonjour.
3: Salut
4: à
3: Cédric.
4: Tous. Quelques averses, surtout du vent aussi ce lundi dans la moitié nord. Plein soleil dans le sud-est avant une nouvelle hausse du mercure en milieu de semaine. Je vous détaille tout ça dans deux minutes. Les couloirs des écoles vont reprendre vie ce matin. Les professeurs font donc leur rentrée ce lundi. Plus de 850 000 enseignants sont concernés. Une journée pour poser les bases de l'année, préparer les cours, ajuster les emplois du temps. Les élèves suivront à partir de demain. Dans le supérieur, la reprise varie selon les universités, entre septembre et parfois début octobre, selon les filières. Une rentrée endeuillée dans le Pas-de-Calais par la mort d'un adolescent de 14 ans hier sur la commune de Roeux. Le jeune homme a été percuté par un TER au moment où il traversait un passage à niveau à trottinette. Une cellule psychologique a été ouverte. Deux marins français toujours portés disparus après le naufrage samedi soir d'un chalutier immatriculé à Saint-Brieuc. Le bateau a sombré au sud-ouest de Plymouth. Il s'agirait du commandant et du maître d'équipage. Trois autres membres d'équipage ont été secourus. C'est le sujet central de la rentrée pour le gouvernement, le projet de loi de finances pour 2027. Avant de rendre sa copie, Sébastien Lecornu va présider aujourd'hui un séminaire gouvernemental. De nouvelles restrictions budgétaires à prévoir pour tenter de réduire le déficit avec aussi la menace d'une censure. C'est le cinquième candidat déclaré à son tour. Olivier Faure, le patron du Parti Socialiste, a annoncé hier soir sur TF1 qu'il allait participer à la primaire organisée mi-octobre. Au Népal, sous la menace permanente d'une nouvelle montée des eaux, les secours continuent leurs opérations de recherche dans l'espoir toujours de retrouver des survivants. Le bilan s'est encore alourdi ce matin, plus de 900 morts et plus de 4700 personnes portées disparues. Surprise ce matin à l'US Open où Novak Djokovic a été éliminé dès le premier tour. Le Serbe a été sorti par l'Argentin Mariano Navone en 5-7. L'ex numéro 1 mondial qui a fini en larmes n'avait pas perdu au premier tour d'un grand chelem depuis plus de 20 ans. Et puis en foot, la deuxième journée de Ligue 1 s'est achevée hier soir sur la victoire 2-0 de Monaco à domicile face à Marseille. Avant ça, Rennes a battu Le Mans 3-2 et le Paris FC n'a fait qu'une bouchée de Nice 3-0.
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4: Soleil et chaleur ce lundi donc dans le sud-est. Il fera jusqu'à 35 degrés à Nîmes, 34 à Aix-en-Provence contre 22 à Saint-Lô. La moitié nord où le vent va souffler fort avec des rafales qui vont atteindre localement les 60 km/h. Quelques averses aussi et des éclaircies plus ou moins généreuses. Le soleil sera plus généreux donc dans le sud-ouest où avec 28 degrés attendus à Mont-de-Marsan. Il fera 27 à Périgueux et Chambéry. Et une nouvelle vague de chaleur est donc attendue dès le milieu de semaine.

0: Oui, bien sûr.
1: Mais parce qu'on accompagne. Sauf tu ferais la même chose, ton mec qui suivrait.
2: Alors, non.
1: Bon, arrête. Ah. Tu le traînes dans les musées.
2: Ah, pour aller à une brocante à 4h du mat, non, il se lèverait pas, je te confirme. Non. Il resterait dans le lit.
3: Et après 18h, quand vous avez tout ramassé, tout rangé, vous êtes rentré à la maison, elle t'a dit allez, on va marcher?
0: Ah non. Quand on a tout rangé, qu'est-ce qu'elle a dit?
3: Je sais pas.
0: Eh ben, faut tout sortir de la voiture, chérie.
3: Ah bah oui.
0: Donc qui s'est reporté les caisses.
4: C'est des caisses vides, j'espère. Oui, il en restait.
0: Il y avait encore des trucs. Voilà.
2: Tu aurais dû rester faire dodo.
0: Et là, vous vous dites, il a eu un petit massage.
5: Bah oui.
1: Eh oui.
0: Pas du tout.
5: C'est toi qui l'as massé.
0: Oh non. Je n'étais pas grand chose. Je n'étais pas capable de faire grand chose. On aura quoi d'autre tout à l'heure?
2: Le
0: bac
2: à coco aussi.
0: Ah, le bac à coco. Le retour. 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
5: Trop bien.
0: Vous allez être bien. L'équipe est en forme, prête à une nouvelle semaine.
4: Oui.
0: Alors, si vous avez raté des épisodes, semaine bien remplie, puisque donc.
5: Rentrez demain.
0: 11h. Attendez, déjà pour la nôtre. Jusqu'à 11h tous les matins, 7h-11h pour vous réveiller sur Europe 2, 15h, rendez-vous sur Europe 1 avec une partie de l'équipe. Il y en aura pour tout le monde, vous faire un petit tour de l'actu sympa et vous faire du bien. 15h30, vous avez une partie de l'équipe ici, l'autre qui fait le warm-up. 15h30, 16h, je reviens sur Europe 2 pour être là jusqu'à 18h.
2: Wow. Pas
3: mal, hein. Ouais.
0: 18h03, je suis couché.
5: Ouais.
0: Dans ma voiture, dans le parking.
5: J'ai plus la force de partir.
0: Ah non, j'ai plus la force. Et après, il me secoue, il dit, faut y aller, monsieur. Je dis, je vais y aller. Non, ça va faire de belles semaines.
3: Ah ben là.
0: Mais c'est magique. Qu'est-ce que je vous dis, on fait le matin.
2: Je sais bien comment tu dis ça. Non, les gars, ça va être de belles semaines. Hein, on va pas être fatigué, tout va bien.
0: Je fais le matin et l'après-midi. J'ai la chance de faire une heure sur Europe 1. Ça vente pas.
5: C'est kiffant.
0: Ça se propose, tu dis oui, bien sûr. Alors, évidemment.
3: Et puis, il y a un mariage à préparer.
0: Et puis, à payer.
5: C'est ça.
0: Ah ben voilà. C'est pas que préparer, c'est à payer. Donc, tout ce qu'on me propose, je dis oui. Là, on va proposer des trucs sur voltage à Paris. J'ai dit oui.
3: Ah
2: ouais. RFM bientôt.
0: RFM, moi, je vais faire la nuit. Je vais faire les années 80.
2: Voilà. Ouais,
0: bien sûr. Moi, je peux tout faire. Je peux te faire
2: les
0: chansons d'amour sur Chéri FM. Je change de ma voix.
4: Et t'as pas réussi à le financer avec la brocante, le mariage, là?
2: Ah oui.
0: Voici la compile, justement, de la brocante de ma chérie et de moi. C'était hier et ça va parler à tous les gens qui ont fait des brocantes et des braderies hier. D'abord, la chanson de Coé à Nathalie, dimanche matin.
6: On s'en fout, on n'y va pas. On a qu'à se cacher sous les bras. On commandera des pizzas, toi, la télé et moi.
0: Ah, je l'ai tenté. Le problème, c'est que Nathalie a dit.
6: Bouge de là. Bouge de là. Bouge de là.
0: Alors, il y avait le discours de vente. Hein. Moi, j'avais bien appris mon boulot. Hein.

0: Je vous annonce en exclusivité qu'il y aura le retour du bac à coco. Cinq lettres, cinq mots à trouver, oui, avec une seule lettre dans plusieurs catégories. Ça jouera tout à l'heure, juste avant 11h.
1: Moi, j'adore écouter Coé sur Europe 2, c'est trop cool. 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
0: Merci mon grand. Si vous voulez que vos enfants fassent de la radio avec nous, vous le savez, c'est le mercredi. Il y a leur moment à eux aux alentours de 8h10, c'est ça? Si vous voulez
3: 9h20.
0: Ça va sinon?
3: Non, je rentre dans ma tête. Les questions d'enfants, oui, c'est 9h20 le mercredi.
0: Faites-vous plaisir, les questions d'enfants, si vous voulez faire de la radio avec nous, 06 33 11 32 11. 06 33 11 32 11, c'est ça, hein?
3: C'est ça.
0: Il n'y a pas de 12?
4: Non.
3: 32, non. 32, pourquoi?
0: Son numéro, je ne le retiendrai jamais.
3: Bah, 32 11,
0: mais j'ai toujours un doute. Aujourd'hui, nous sommes le 31 août, bonne fête aux Aristides.
4: Oh.
0: Aux Aristides. Au Cody.
4: Cody.
0: Au Nicodème.
4: Nicodème.
5: C'est un truc pour Nicodébile.
4: Non, mais
0: Nicodème. Nicodème. Nicodème, on dirait une crème à appliquer quand tu t'es fait mal.
4: Oui,
0: du Nicodème.
4: Oui, ou un patch pour arrêter de fumer.
0: Et.

0: Attends, j'ai tout nettoyé, là, c'est pas pour tout ressalir derrière. Timéo, pas touche à la vaisselle, tu vas me la salir. Ou bien, sinon tu prends une assiette en carton et tu ne discutes pas.
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0: Instagram GG tout compris.
1: Ou peut-être que vous avez vu passer les vidéos de GG tout compris, parce que...
0: Il cumule 9 millions de vues sur Instagram.
1: Alors,
0: quand même, hein.
1: Aujourd'hui, dans le « on n'en peut plus », lui, il n'en peut plus. Alors j'ai pris un cours accéléré pour que Stouff m'explique bien cette histoire.
0: Garage,
1: salut Guillaume, bienvenue sur Europe 2, Guillaume, ça va ?
2: Salut, ça va.
1: Ça va très bien, Guillaume. Alors j'ai vu Guillaume. Alors ça peut arriver à plein de gens. Guillaume et les aventures de la porte de garage.
3: Ouais.
2: Ah oui.
1: Alors là, est-ce que tu peux nous résumer le plus rapidement possible, vraiment le début du problème ?
2: Oh bah, le problème, il va être très simple. Je construis mon garage et pour pouvoir construire mon garage, il va falloir déplacer un compteur électrique. Et quand il faut déplacer ce compteur électrique, et ben, va falloir casser le trottoir et le refaire. Et au moment qu'on refait le trottoir, ben là,
3: le
2: ça
3: drame.
2: Se passe pas comme prévu.
0: Il manque de la pente, quoi. Il manque du pourcentage.
2: Il manque de la pente, voilà. J'avais un beau trottoir avec une belle pente avant. Et ben, au moment où on déplace ce compteur, on dit oh non, c'est pas possible en fait. Donc voilà, je me retrouve avec une belle marche de garage.
1: En fait, il a pas une pente, mais il a une marche, c'est ça ?
0: Ouais.
3: Un trottoir.
2: Oui,
3: quoi.
2: Voilà. Oui, c'est ça.
1: Donc là, tu commences à te battre.
3: Non, mais parce que du coup, c'est quoi le problème ? C'est que tu peux plus rentrer ta voiture, c'est ça ?
0: Ça frotte.
2: 14 cm, ça commence à faire haut. Hein.
4: C'est un muret, disons.
1: C'est possible. Il y a plein de petites voitures, ça fait.
3: Ah oui.
2: Alors si, je pourrais, mais il faudrait que je change de voiture, quoi. Donc la mairie, elle a pas voulu me financer un 4x4.
3: Faut que non, ouais, vous savez les trucs de foire là, avec les gros pneus, ainsi un super truck.
1: Ouais,
3: là,
1: ouais. Alors Guillaume, tu habites où ?
3: C'est en haut que ça passe plus après.
1: Tu habites où exactement ?
2: Alors moi, je suis sur Orléans.
1: Alors il a fait une vidéo de plainte, hein. Il a fait une vidéo pour expliquer.

0: Le jugement, il a dit, bon, cette fois-ci, on a bien étudié le truc.
1: Ah là.
0: Et c'est pas possible, vous perdez encore.
2: Attends, on dirait un joueur de tennis à Roland-Garros.
3: Ouais, mais ce qui est fou, c'est qu'il existait ce trottoir avant. Donc pourquoi ? C'est ça que je comprends pas.
0: Ben, en fait, dans leur défense, c'est qu'il a jamais existé. Bon, bah, du coup, c'est pour ça que sur la vidéo, je montre la photo du trottoir existant, quoi.
1: Alors, c'est quoi tes solutions? Parce que je rappelle qu'il a quand même une, soi-disant un garage, mais il a plus une marche qu'une entrée de garage. Et donc, alors, c'est quoi la solution?
0: Bah, j'ai plusieurs solutions qui s'offrent à moi. C'est soit je change de voiture.
1: Ouais.
0: Bon, mais voilà.
1: L'avocat, peut-être.
0: Soit je m'achète des petites rampes en plastique que je sors tous les jours et je remets tous les matins. Tu vois?
1: Tanas.
0: Et en mettant un
4: bout de bois pour à mi-hauteur.
1: Ah oui?
5: Oui, mais d'accord,
0: Et si je saute très fort sur ma marche, ça se trouve, elle va descendre aussi.
1: et reste une autre solution. Donc, est-ce que tu peux encore attaquer ou c'est mort?
4: En cassation.
0: J'en sais rien, moi, si vous voulez, bah peut-être, mais en fait, quand le jugement il tombe et que je perds pour la deuxième fois,
5: il
0: y a un moment donné, vous dites, allez, c'est bon, je vais pas continuer.
1: Je suis d'accord avec
0: de toute façon, quand on est prêt à faire preuve de mauvaise foi, au pire des cas, quand on entend monsieur le maire qui dit, il nous appelle au secours, nous on arrive. Mais monsieur le maire, si je vous appelle au secours, réagissez pas comme ça. Même si moi j'avais fait une bourde. Quand vous voyez que tout le monde dans la rue a des pentes, pourquoi est-ce que vous la faites pas de... En plus, vous faites la même pente juste devant mon portail. Et à 50 cm après, c'est plus possible. Enfin, franchement, si je vous appelle à l'aide, même si vraiment j'ai fait une bourde, enfin, j'espère que... Enfin, il faut pas partir faire de l'escalade avec ce monsieur-là, parce que si vous l'appelez à l'aide, vous lui dites, ah ben non, mon gars, vous allez pas te planter, voilà. C'est pas le bon chemin.
4: C'est pas le bon chemin.
3: Et quand j'ai vu la vidéo, moi, j'ai vu que le maire se plantait quand même beaucoup entre pourcentage et degré. Parce que t'as l'impression qu'il te dit qu'il y a une montagne à gravir, en fait, pour son garage. Il te dit, mais vous rendez compte, 14%, ce que c'est. Je pense qu'il confond, en fait, le mec.
5: Je pense que le maire, il a, en fait, la première vidéo, il a pas aimé. Et du coup, ça l'a braqué.
1: Mais c'est devenu perso, là.

0: Pourquoi?
1: Comment ça, pourquoi?
0: Bah pour... Pourquoi un bivouac dans le Puy-de-Dôme? Genre, on se lève pas un samedi matin en disant tiens, j'irais peut-être faire un bivouac dans le Puy-de-Dôme.
2: Il adore
3: parce que
2: faire
3: c'est
2: ça.
3: C'est beau, c'est hyper sympa, tu dors dans la nature et tout.
0: C'est bien?
3: C'est super.
4: Et tu t'es lavé?
3: Ouais.
0: Eh ben non.
4: Ah non.
0: Ah non.
3: Un petit coup de lingette.
2: Mais il se trimballe avec une petite pelle sur la gauche, ça, il y a une petite pelle attachée. Et un moment, j'ai vu, je lui ai dit qu'est-ce que c'est? Il dit bah c'est pour.
4: C'est la pelle à caca?
2: Quand je fais caca. Ouais. Allez les gars!
0: Et même ici à Europe 2, hein. Je peux vous dire, t'as l'air avec sa petite pelle. Parce qu'il est plus habitué à la vie normale, à la vie moderne. Donc maintenant, il a tendance à faire caca derrière une plinthe et il prend sa petite pelle. Ah, bah il a, c'est ça, c'est le gars qui est trop proche de la nature, c'est Raon. C'est notre Raon à nous.
2: Il manque des bouts de moquette.
0: Ce week-end, il y avait pas mal de brocantes, pas mal de vide-greniers. Souvent, ça se passe comme ça fin août. J'ai fait celle de ma chérie, elle le faisait avec ses copines à elle, j'avais promis de l'aider. Je l'ai fait, on a des clients, je crois.
2: Ouais, on a un des clients au téléphone. Allô? Allô?
5: Allô?
2: Oui?
5: Matin ou pas?
2: Ouais, on vous entend.
5: Je suis sur Europe 1, Europe 2.
2: Europe 2.
5: Comment on fait pour le restaurant, le remboursement là?
2: Remboursement de quoi?
5: T'es boubours sous godot. J'étais le brocante là.
2: Ouais.
5: Touquet.
2: Ouais.
5: Et puis j'ai vu ce stand de bibounet là, comment ils s'appellent les deux là?
2: Coé et Nathalie.
5: Les tourterelles, comme on dit.
2: Vous avez acheté des trucs?
5: Bah j'appelle pour ça.
2: Pourquoi?
5: Parce que avec des trucs de Nathalie.
2: Ouais.
5: Donc moi qui marque, j'ai des frites d'Alfricanel tous les jours avec le sauce. Eh bien la sauce de Lidl là.
2: Ouais.
5: Ah, le maillot de Lidl là. Sinon c'est pas la vraie.
2: Bah,
5: si je mets un débardeur Léopard Taïeb là de le tchot.
4: Bah, ça rentre pas.
5: Bah je ressemble à un gâteau savane sous vide. T'as l'image ou pas?
2: Bah, ouais, on comprend. Donc vous avez acheté quoi du coup si vous n'avez pas pris de trucs de Nathalie?
5: Alors j'ai acheté un doudou de brun sans manche là.
2: Ouais.
5: J'ai même pas acheté là, il me l'a donné, t'es marqué moche.
2: Mais si elle était moche, pourquoi vous l'avez prise?
3: Bah oui.
5: Bah je voyais pas parce que tellement qu'il drachait, il pleuvait tu
2: vois.
0: Ah oui.
5: Brouillard de fou, j'avais l'impression d'être dans la machine à fumer de DJ Coucou, il a 30 ans de Brandon à Boulogne-sur-Mer.
2: Ah ouais, carrément. Ah ouais. Et pourquoi elle vous convient pas cette doudoune qui
5: a pas de manche.
3: Ouais, bah oui, mais ça existe.
5: Dessin là, de l'autre radio là, d'où que vous venez.
2: Ah, énergie.
5: Par un ouin-ouin, moi. Je mets pas ça, là.
2: Bah, d'accord, ok. Mais vous voulez quoi, du coup, là? Pourquoi vous appelez?
5: Ouais. Que Koé reprenne ses deux de bras.
2: D'accord, bon,

0: Non, ça va faire 20
1: par an.
2: Parce que nos 20 ans, c'est l'année du mariage d'une de mes copines et je voulais pas bloquer ce matériel.
1: Alors pourquoi t'attends, pas 25? Ça fait 30. Un compte plus rond.
3: Est-ce que j'aurais divorcé d'ici là?
1: Comment?
2: Non. Non, je veux le 21, pourquoi pas? Et pourquoi pas le 21?
4: Oui, après.
1: Oui, mais une grosse fête pour les 21 ans de mariage, c'est bizarre.
4: Justement, ça ressemble à rien, c'est rigolo.
1: Bon, oui. Allez, d'accord.
5: Ça change.
1: Bon, allez, d'accord, ok, mais vous faites ce que vous voulez, vous allez faire quoi alors?
2: Eh bien, on va inviter tous nos amis, notre famille, et puis on attend.

0: une vingtaine de kilomètres.
1: Ah oui.
2: Bonjour.
3: Mais non.
4: Eh, aller-retour.
1: Mais par contre, dis donc, elle a dû fondre un petit peu cet été, là. Parce que
0: même pas.
1: Ah,
5: c'est un vélo électrique.
1: C'est vrai que 20 bornes par jour sous la canicule, si t'as pas perdu un gramme, c'est que.
4: Ouais. Laisse tomber.
0: Non, écoute, 56 ans, ménopausée, et il n'y a rien qui veut partir.
1: Voilà. On va prendre un petit comme j'aime et qu'est-ce que tu
0: Mais je me suis inscrite.
1: Ah oui, c'est le principal. De toute façon, ça ne te fera pas de mal. Si ça ne te fait pas maigrir, ça te fera du bien au cœur, ça te fait du bien à l'organisme. Dans
0: Exactement.
1: Tous les cas, c'est très bon. Gros
0: Exactement.
1: Bisous. Bisous, ma
0: bisous.
1: Salut, ma Carole. Belle journée à toi, Priscilla.
0: Priscilla.

0: Bisous, ma
1: bisous.
0: Salut, ma Carole. Belle journée à toi. Priscilla. Priscilla.
2: Présente, elle a dit.
3: Présente.
4: Comme à l'école.
0: Présente, chef. C'était quoi la dernière bonne nouvelle?
1: Bah, la dernière bonne nouvelle, c'est que je vais recevoir mon salaire et que je suis toujours en positif.
0: La chance, t'es en train de me dire que là le salaire il va tomber et que t'étais pas dans le négatif du mois d'avant.
1: Exactement.
0: Tu sais que t'es l'une des rares personnes qui sort du mois d'août avec encore de l'argent sur le compte.
1: C'est parce que je suis encore en vacances. Et puis que mes vacances je l'ai pas chez moi parce que j'ai la chance d'habiter dans une belle région.
0: Moi c'est un truc avec ma chérie, on partage pas. Mais moi, je vous cache pas qu'être en vacances chez moi, c'est un truc que j'aime bien. Et là, t'as
1: moi, j'habite sur le bassin d'Arcachon. Avec ce qu'on a eu, je t'avoue, d'avoir pu retourner chez moi et retrouver en un seul morceau, ça me fait apprécier d'autant plus.
0: Et vous étiez parti combien de temps de chez toi quand il y a eu les incendies?
1: Une semaine. On nous a fait partir une semaine.
0: Donc tu pars une semaine, tu laisses tout. Je crois qu'on te demande de prendre que tes papiers d'identité, c'est tout, hein.
1: Oui, voilà, plus ou moins, moi j'avais reçu un message le samedi soir vers 23h30, j'ai dû lâcher ma PlayStation avec qui les garçons avec qui je jouais. Excusez-moi les garçons, je crois qu'on me demande d'évacuer ma maison.
0: T'es parti avec la PlayStation ou tu l'avais laissée?
2: Ah bah oui.
1: Non, je l'ai laissée, j'ai pris la Switch.
0: Mais honnêtement, quand tu pars comme ça, que tu laisses ta maison, parce que moi j'ai pensé à vous, évidemment à toutes les personnes, le Cap Ferré, etc., tous ceux qui ont dû partir et laisser leur maison derrière eux. Comment on a quoi dans la tête? On se dit on est content.
1: Pour être honnête, on réfléchit pas trop encore. Moi j'ai de la chance parce que moi je fais pas partie des sinistres du Porge. Mais moi le premier truc que j'ai pensé c'est le samedi soir, c'est comment je vais faire lundi pour le boulot, l'école, il y a pas de garderie, je suis en pleine clôture, comment je vais faire? Voilà, c'est mes premières pensées. Donc
0: comment t'as fait alors pendant une semaine?
1: Ben, de toute façon, au départ, je pouvais pas aller bosser, donc pas fait grand chose.
0: Et alors, comment ça se passe quand on te dit go, tu retrouves ta maison? T'as une appréhension? Tu te dis est-ce que tout va être là? Est-ce que
1: non,
0: des gens
1: non,
0: sont
1: parce en qu'on a on avait la maison entre guillemets, on avait la caméra de la sonnette.
0: Surveillance, d'accord.
1: On surveillait un petit peu et on voyait qu'il n'y avait pas.
0: Non, on avait laissé papy. Donc, de toute façon, il nous tenait au courant. On savait où on en était.
1: Non. J'ai belle maman qui vit avec moi et je l'avais gardé quand même.
0: Bon, je te fais un gros bisou en tout cas.
1: Oui, merci beaucoup.
0: Je t'embrasse très très fort. Bisous à toi, belle journée. Profite de ta maison alors. Bisous, non, bisous à toi. Et en plus, elle est en positif sur le compte en banque.
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0: Vous restez avec nous. Dans un instant, je vous emmène en week-end, en amoureux, en vacances.
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7: On y va, chef.
8: Au lieu de jouer, c'est en train... Hey, mais c'est pas encore l'heure, c'est dans 5 minutes la fin de l'émission, les amis.
9: Pardon. Excusez-nous. Bonjour, madame Stou, vous allez bien?
8: Bah, je vais très bien, et vous?
9: Mais magnifique,
8: vous,
9: magnifique.
8: Vous êtes dissipé, monsieur.
9: Oh, Tourier. Non, pas du tout. Allez, on va jouer.
8: Si, vous êtes dissipé.
9: Adeline!

0: Toi, Koué.
1: Allez, c'est bon. Ah, et bon. Ma petite Adeline, choisis qui?
2: Bah, le breton, Corentin.
3: Allez. T'es à Saint-Brieuc même? Ou à côté?
2: Oui, je suis à Saint-Brieuc. Ouais. Ah, allez.
1: C'est une briochine. Chine.
3: Briochine.
2: Briochine.
1: Très bien. Oui. Stouf, rappelle les règles pour les auditeurs qui viennent d'arriver sur Europe 2.
4: Alors, les règles, vous allez jouer tous les deux pour votre auditeur. On va vous donner une lettre, et avec cette lettre, il faut que vous trouviez 5 objets ou lieux, ou voilà. Et celui qui a le plus de meilleures réponses, bah, fait gagner l'auditeur.
1: C'est excellent. Excellent. Aujourd'hui, il faudra trouver un métier, un aliment, une fourniture scolaire, excellent, ça sera bien. Quelqu'un de moche.

0: Non, pavé.
1: Dans la mare.
2: Avec la lettre R. Ah, je regrette.

0: Oh là là, c'est quand même.
1: C'est dur, non?
2: Très dur. Très dur. On y va. Un métier.
0: Routier.
2: Radiologue.
1: Ok.
0: On embrasse tous les routiers.
2: On embrasse tous les radiologues. Ouais. Je vous écoute. Un aliment.
0: J'ai rien.
2: Le radis.
1: Ouais.
0: Du riz. Une tête à bouffer du radis.
3: Du riz.
0: Une tête à bouffer du riz. Non.
3: Raclette.
2: Fourniture.
3: Raclette.
2: Voilà. Fourniture. Non, c'est pas un aliment.
3: C'est pas un fromage.
2: Fourniture scolaire.
0: Règle.
2: Règle aussi.
4: Ouais, t'es
2: quelqu'un de moche.
0: Ronaldinho.
1: Oui.
3: Ah oui.
2: Je l'ai pas.
3: Aïe.
2: Aïe. Un objet de la brocante. J'ai mis Rubik's Cube.
3: Ah oui.
1: Oui.
0: Une roue, ouais.
3: Ah oui, une roue, bah si, si.
2: Bah
3: oui,
2: une roue,
3: ah oui, ça acheté, ouais, acheté une roue.
2: Il a gagné.
1: Égalité.
3: Égalité. Oh ouais. Allez, en un mot.
2: Allez.
3: Une personne moche,
2: une personne
3: avec la lettre S.
2: Sébastien
0: Coué. Ouais, mais on est égalité.
1: Mais c'est égalité, ça fait égalité.
0: Oh, j'ai pas osé le dire, mais...
3: Alors, une personne moche avec la lettre B.
2: Bernard Mabille.
3: Ah oui.
0: Bah c'est le prénom. Okay.
2: Bourville.
3: Bourville, ouais.
1: Ah, bon, il a gagné. Voilà.
3: You win. Oh. Il y a un goût d'air.
0: Mais, bah oui, mais j'ai pas osé le dire.
2: Oh bah. Guillaume.
5: Oui.
2: Mon ami Guillaume, direction, on peut t'applaudir.
3: Oh,
2: tu pars.
3: Oh non.

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Bon, cet après-midi dès 15h30 sur Europe 2, retour de Coé, ça c'est génial, hein, Coé avec vous en direct le matin pour vous réveiller, avec vous aussi l'après-midi. En fait, on se marre toute la journée avec Coé et toute l'équipe, on adore. Et en plus, on se met la playlist Pop Europe 2 pendant 30 minutes non-stop. Voici Alicia Keys et Jay-Z.

Stop, alors je me permets de donner l'âge de ces deux personnes parce qu'ils sont tellement frais. David Guetta, 58 ans, et Jennifer Lopez, 57 ans. Voilà, ils sont gaulés, hein. Oh la vache. Bon, après, bon, ils n'ont pas mangé des churros comme nous tout l'été pendant les vacances. Il n'y a pas de secret. Hein, ouais. David Guetta, Jennifer Lopez, voici Save Me Tonight sur The Pop Radio.

On se régale avec la playlist Pop Europe 2 là, pendant 30 minutes non-stop, c'est parfait pour la pause déjeuner. 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Voici Teddy Swims, on écoute Mr. Know It All sur Europe 2, Pop Radio.

0: Europe 2, J-1 avant la rentrée. On est comment là au niveau des fournitures scolaires pour les petits? Et bah pas au point. Hein. Bah ouais, non, finalement, c'est tellement relou de faire les fournitures scolaires. C'est la corvée. Bon courage à tous les parents. Taylor Swift arrive à sa famille d'Anne et Dua Lipa sur Europe 2 Pop Radio.
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Europe 2, on pense à toutes celles et ceux qui ont eu un coup de foudre cet été pendant les vacances. Ça fait du bien. Hein. Vanessa Carlton, elle, il y a quelques années, elle a pris un coup de foudre pour un garçon. Et elle avait écrit cette chanson, A Thousand Miles, bonus pop Europe 2.

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C'est la playlist Pop Up Warm 2 pendant 30 minutes non-stop. J'adore ce morceau. Ambiance qui donne envie de, je sais pas, de rouler à moto là, juste pour le plaisir. Bon, pas trop non plus, hein, avec le prix de l'essence, merci, on fait gaffe quand même. Tame Impala, voici Loser sur Warm 2, Pop Radio.

0: sur notre web radio Europe 2 Classique. Eh ben, on vous met ce genre de pépite. 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Free and Sky avec Silent Treatment. Je vous prépare ça avec Ray. Ray is my husband. Et puis Angèle va pas tarder aussi sur Europe 2. Vous allez vous régaler tout ça.
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Bonne nouvelle sur Europe 2, que dis-je ? Meilleure nouvelle de cette rentrée. Angèle qui annonce une tournée après la sortie de son prochain album Instinct le 16 octobre. Alors Reims, début mars 2027. Ensuite Paris pour 3 Accor Arena, Lille, Amneville, Nantes, Montpellier, Toulouse, Bordeaux et Lyon. Mise en vente ce samedi à 11h. Il faudra être très très vif les amis. Angèle avec Justice, What You Want sur Europe 2.

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4: Ça y est, il est 15h30. Bonjour les copains, j'espère Salut. Que vous allez bien. J'espère que tout le monde va bien. Vous avez peut-être repris le boulot aujourd'hui. Vous avez peut-être repris l'école si vous êtes des enfants, que vous nous écoutez, que vous avez déjà cherché les cours actuellement. Ouais. Vous nous entendez, vous faites bien de nous rejoindre sur Europe 2. Corentin est là.
5: Salut tout le monde. Il y en a qui sont aussi sur la route là, je pense. Hein.
4: Ah, tu crois
5: qui reviennent de vacances. Bah oui.
4: Le lundi. Ah ouais.
5: Bah oui, c'était rouge. Hein. Bison futé annoncé rouge aujourd'hui.
6: Il a raison.
4: Ah, oui, si, on a parlé ce matin.
6: Et il y en a qui partent en vacances.
4: Tony, ah oui.
6: Ben oui.
4: Ben, ouais, enfin, il y en a moins qui partent aujourd'hui qui reviennent.
6: Non, je suis désolé, mais il y a beaucoup de gens qui ne prennent pas juillet-août et ils prennent septembre.
4: Ah ouais,
6: parce qu'il n'y a personne, les prix sont moins chers, il fait toujours beau et tout.
4: Ouais. Mais par contre, les gens qui reviennent le lundi, comment tu justifies à ton entreprise? Tu dis, je ne viendrai pas le lundi, je viendrai le mardi directement.
6: Ouais, non, tu poses un pourquoi RTT.
4: Ben, je sais pas, parce que Corentin dit qu'en effet, il y a du monde sur la route aujourd'hui.
5: Ah ben, oui. Ouais, mais après, là, ils ont pris leur lundi, il y a la rentrée demain.
4: Ouais, c'est pour ça.
5: Ils sont malins, t'inquiète
4: pas. En tout cas, bienvenue avec nous sur Europe 2, vous le savez, voilà, c'est votre nouveau programme. Entre 15h30 et 16h, on vous accompagne. Et puis, à partir de 16h, évidemment, tout le reste de l'équipe sera là. Coé sera présent, il y aura Piet, il y aura Stouff, évidemment. On a plein de choses à faire dans ce 15h30-16h. Déjà, si vous voulez jouer avec nous tout à l'heure, on aura plein de jeux, on aura du cash à gagner, hein, c'est ça, Tony?
6: Ouais, on a plein de cash.
4: Vous envoyez Coé, voilà, vous envoyez ça au 7-12-13 et peut-être que vous jouerez avec nous tout à l'heure, ou même si vous voulez tout simplement participer à l'émission, bien sûr. Ratez pas aussi une séquence que j'ai hâte de voir parce que j'ai vu l'appareil arriver tout à l'heure dans votre bureau.
6: C'est quoi?
4: Appareil avec des électrodes.
6: Alors, on va vous mettre des électrodes sur votre corps, de lâche. Parce que vous avez des corps de lâche tous les deux. Et si vous ne trouvez pas la personne, tu sais, c'est qui c'est.
5: Ouais,
6: c'est
5: qui c'est.
6: Qui est sur le front.
4: Qui est sur le front.
6: C'est qui.

0: Et qui fait 4 mètres.
1: Bah, t'as quand même un kangourou qui fait de la boxe, quoi.
2: Dans ma maison, j'ai pas mal d'araignées qui sont bien plus grosses que les tarentules.
0: Mais non.
2: Elles s'appellent des huntsmen. Elles sont pas dangereuses. Et j'ai pas mal de voisins qui les gardent comme animaux domestiques parce qu'ils s'occupent pas mal des autres, bébêtes. Ouais. Mais bon, moi, ça ne me fait pas trop plaisir. Donc, j'ai une bonne bombe d'insecticide avec moi.
0: Ok.
3: Oui, bah, à ce niveau-là, tu fous le feu à la baraque, hein, sinon c'est plus simple. Hein.
2: Ouais, ça serait pas plus mal, en fait.
0: Bon, en tout cas, Benjamin, merci beaucoup de nous écouter à l'autre bout du monde. C'est ton émission aujourd'hui.

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3: Eh oui, ça y est, le train est parti. Bienvenue avec nous sur Europe 2, 15h30, 18h. Coé sur Europe 2, toute l'équipe sera là tout à l'heure à partir de 16h. Dans un instant, on va écouter un petit Coldplay, un petit classique de Coldplay. Et puis, restez bien dans les parages parce que tout à l'heure, on va appeler quelqu'un sur le bon coin. Avec Coé. Enfin, Coé va appeler quelqu'un puisque, a priori, on a trouvé une annonce pour une belle voiture. Enfin, une belle.
4: Une Porsche.
3: Qui l'était à sa sortie, qui l'est un petit peu moins aujourd'hui. Vous allez voir.
4: Une Porsche, mais moi, j'aurais mis Porc.
3: On est un peu sur une escroquerie. On va appeler le gars, on va lui demander quelques précisions. Restez bien dans les parages. Et puis pour l'instant, est-ce que vous vous rappelez de ce club de foot? On avait écouté des sons. Il y avait un club de foot où, a priori, il y avait quelques soirées arrosées.
5: Bon, c'est, à mon avis, c'est pas le seul club de foot.
3: Non. Bah, toi, par exemple, tu fais du foot le lundi soir.
5: Ouais, bah, c'est exactement ça. Ce que vous allez entendre, c'est ce que je vis le lundi.

0: n'est pas très bon, très frais. Tu le bois assez vite et si t'as pas l'habitude de boire,
1: mais moi j'ai ce problème de je sais pas boire doucement, même que ce soit un coca, un verre d'eau, je bois.
2: C'est que des shooters. La voiture shooter, même vois, l'eau, c'est que le frappe sur la table.
1: Le vin, c'est pas la petite gorgée ou lampée. C'est vrai,
0: tout à l'heure dans l'émission d'avant, elle m'a fait aligner 10 shooters de minéral. C'est, c'est étrange quand même. Et donc elle te parlait.
3: À partir de 16h, il y aura toute l'équipe qui sera avec vous. Coé, Stouff, Pietre sont pour l'instant en clientèle.
4: Exactement.
3: Comme on pourrait dire, mais pour l'instant, j'ai avec eux. Voilà. Une fleur qui est avec moi, Corentin.
4: Oh, adorable.
3: Et Corentin. Et,
4: une belle fleur.
3: Tony est évidemment avec nous. Restez bien dans les parages parce que dans un instant, on va vous parler d'une école Montessori. Corentin, je crois qu'on a été voir des avis Google.
4: Ouais, exactement. Demain, c'est la rentrée. Ouais. Du coup, j'ai été voir les petits avis sur des écoles Montessori.
3: Ah, mais du coup, j'aimerais bien savoir, toi, si t'es plutôt Montessori avec ton fils.
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3: Restez là, vous êtes sur Europe 2, bienvenue, bon après-midi, ça y est, c'est la rentrée.
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0: Les champions du monde de l'actu, le commandant de bord United Flight 2023. Écoutez bien, après son voyage de 15h entre Cape Town et Washington, juste avant l'atterrissage, le pilote a accidentellement appuyé sur le bouton cabine. Ce qui fait que tous les gens de l'avion l'entendaient. 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Oh. Jusqu'au moment où il arrive à cette phrase. Quelle grosse bande d'abrutis, personne ne répond. Je fais quoi, moi, j'ai plus d'essence. Alors, non, surtout que juste après le décollage, il avait déjà appuyé sur le micro sans faire exprès.
7: Hey, copilote, prends le volant 2 minutes, je suis roulé comme un coin, je vais vomir.
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0: Non, c'est pas cool.
1: C'est Chuck Norris, de là-haut, quand il l'aura décidé. 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
3: Ah, les rêves de mon coco, ça. Il sera là dans quelques instants d'ailleurs, à partir de 16h. Toute l'équipe sera avec nous si vous voulez jouer et gagner de l'argent pour commencer cette nouvelle année, pour commencer la rentrée. Si vous avez encore quelques courses scolaires à faire, vous pouvez vous inscrire, tenter votre chance. 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

0: Hello, José.
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3: On est de retour sur Europe 2. Si j'allume le bouton, ça sera mieux. Dans un instant, toute l'équipe sera là. On écoutera du Martin Garrix. Ah.
4: Une bouteille de champ.
5: Ouais.
4: On est lundi, mais c'est pas grave.
3: Avec Ed Sheeran, Repeated, c'est ce qui arrive dans un instant. Et puis alors, on était tombé sur cette stat avec toute l'équipe. Une stat qui disait qu'un salarié sur 10 était infidèle au travail.
5: Mais
6: c'est pas moi.
3: Aïe, Corentin, mais non, dans l'autre sens, Corentin, il a eu un problème. On part. On va passer ton avis.
6: Je suis pas au courant. Non, mais
5: je peux confirmer ce sondage, quoi.
3: Exactement. Donc, ouais. C'est un sondage qui était sorti. On en avait parlé avec toute l'équipe. Je vous propose de le réécouter avant que Koé arrive. À tout de suite.
7: Une enquête qui vient de tomber et elle va mettre certaines personnes dans le pétrin. Comme disent les jeunes, dans la sauce. On apprend qu'un salarié sur 10 reconnaît avoir trompé son partenaire avec un collègue de bureau en cours de l'année. Un homme sur 10 reconnaît avoir trompé sa femme ou sa compagne au cours des 10 derniers mois avec quelqu'un du boulot.
5: Aïe, aïe, aïe.
7: Un homme sur 10, c'est énorme.
5: On est déjà 3, 4, 5, 6, 7, 8.
8: Donc ça concerne que les hommes, pas les femmes, là.
7: Attendez, j'ai le chiffre sur les femmes.
8: Ah,
5: 8 hommes dans l'équipe.
7: 8 hommes.
5: Ouais, 8 Zara, 8 hommes.
7: 8 hommes.
9: Mais tu dis comment
8: t'écris 8
9: 8 hommes.
7: H-U-I-T. Bah d'où il vient le Z de Zom?
5: Parce que Zorro.
7: Bah oui, bien sûr. 8 hommes. Non, mais enfin, mais c'est pas possible. Une femme sur. Alors là, le chiffre n'est pas le même. Une femme sur 42 reconnaît l'avoir fait au cours des 6 derniers mois.
8: Donc, c'est quoi la conclusion pour toi? C'est que les hommes sont plus honnêtes que les femmes?
7: Alors, soyons. Non, alors, il n'a pas totalement tort.
8: On n'a pas attendu les
7: Hommes ont été plus honnêtes et

0: Il a pas totalement tort.
1: On n'a pas attendu les
2: deux. Ou les hommes ont été plus honnêtes et c'est presque une fierté. Oui, absolument. Vous me garantissez que ce sondage est anonyme? Eh bien, oui, effectivement, je l'ai fait avec Solange, ma secrétaire. Et alors, les femmes, ou. Ben alors, par contre, il y a un truc qui ne va pas. Parce que ça veut dire que donc il y aurait beaucoup moins de fab.
3: Enfin, fais le calcul là, oui.
1: Oui, bah voilà, déjà ça tient pas.
4: Mais non, mais tu peux tromper.
2: Donc ça veut dire que le peu de femmes, parce qu'il y en a une sur 42 qui l'a faite, elle l'a faite avec plus de mecs au bureau.
4: Mais non.
2: Ça veut dire que Solange, c'est la chaudière de l'État. Et Solange, elle est là, elle dit eh, je suis disponible si vous voulez.
1: Oui,
5: bonjour les hommes. Ah, oui, je suis Solange de la comptabilité.
4: Ça va, Solange. Tu peux tromper ta femme avec une femme qui n'est pas mariée. Hein. Et qui est célibataire.
2: Ah oui, il y a plein de trucs. Ah, ouais, tu as raison. Ah, ouais. Ah, il vient de me gâcher Solange, là. Ah, ouais. Moi, j'imaginais la chaudière du 6e.
5: Solange qui attend que l'homme qui lui donnera du plaisir. Voilà.
2: Eh bien, non, effectivement, il a raison. Il y a des femmes célibataires. Alors, j'ai une pensée pour tous les mecs qui vont, effectivement, dès que ce chiffre est sorti, puisqu'il y a beaucoup de femmes qui nous écoutent, qui viennent d'apprendre qu'un homme sur 10 reconnaît l'avoir fait au cours des 6 derniers mois au boulot. Eh bien, j'ai une pensée pour tous ces hommes qui vont se faire fouiller leur téléphone dès qu'ils arrivent à la maison.
1: Ah oui, les pauvres.
2: Chérie, donne-moi ton téléphone.
4: Allez. Je le permets, les gars, faites-le aussi. Hein.
2: Non, mais ça va.
4: Si.
2: Ah oui, c'est vrai. Merci, t'as vécu ça, toi. Toi, t'as pas de chance parce que toi, t'avais celle qui était sur les 42.
4: Ben, c'est Solange.
5: C'est Solange. Eh bien, je suis avec mon mari Corentin. Et voilà.
2: Alors, qui a déjà failli craquer avec un collègue de travail ou qui a déjà trouvé l'amour sur son lieu de travail, Stouf? Je te laisse répondre à la fin.
1: Ce sondage est anonyme?
2: Bien sûr.
1: Ah.
2: Mais bien sûr, Jean-Pierre, tu veux prendre la voix que tu veux.
1: Mais non, mais pas du tout en fait, jamais. De toute façon, j'ai jamais trompé moi.
2: Pardon.
3: Kémito.
2: T'as jamais fait sur le chemin. T'as jamais fait au boulot?
1: Si, mais j'étais célibataire.
2: T'as jamais fait au boulot sur le canapé du patron?
1: J'étais célibataire. Divorcé.
4: Mais il a pas trompé, ouais.
1: J'étais divorcé.
4: Bah oui.
2: Vérifie les dates. Hein, parce

0: Moi, j'ai déjà, oui, je suis déjà sorti avec quelqu'un qui travaillait dans le bâtiment.
1: Oui, mais t'étais
2: mais à tous les étages, toi. C'est ça qui est bien, c'est que tu fais tous les étages.
1: Mais t'étais en couple ou t'étais célibataire? C'est ça la vraie question.
0: Non, j'étais célibataire.
2: Avec la dernière fois,
0: j'étais.
2: Corentin, il est extraordinaire. Il est extraordinaire parce que il a un radar. Alors, il y va pas, mais il a un radar à jolie femme. Alors, c'est vrai que soyez honnête, il y va pas forcément. Il a pas que ça à faire.
0: Je vais pas, non.
2: La dernière fois, je vois sur la chaîne de la télé du groupe, là, je regarde, dis donc. Ils ont une journaliste, elle est très jolie. Je dis ça une seconde. Oui, alors c'est Nathalie Malala.
1: Il a chiné tous ses news et Europe 1, même parce que.

0: T'as trouvé l'amour.
1: Voilà, c'est ouf. Alors, elle l'a fait avec un seul. Ouais. C'est devenu son mari. C'est beau, non?
2: Voilà. Ouais. De quoi je l'ai fait avec un seul?
1: Bah, t'as trouvé une seule fois l'amour sur le travail.
2: Non, je l'avais trouvé.
3: Tu diras un jour, qui sait?
2: Je l'avais trouvé déjà une fois. Et puis, comment expliquer?
4: Bien, je vous présente Solange.
3: Et voilà, on y est.
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3: Eh ouais, 16h, ça y est, ils sont dans les escaliers en train de courir. Ils arrivent, Coé et toute l'équipe, dans un instant sur Europe 2 après les infos. Jérémy Desiderati pour la météo et les infos, c'est maintenant sur Europe 2.
6: Salut Vito, bonjour à tous. Grisaille et bourrasque dans la moitié nord, grand soleil en direction du sud. La météo contrastée de ce lundi arrive d'ici une petite minute. Avant les élèves, demain, les profs ont fait leur rentrée aujourd'hui avec une préoccupation en tête cette année, c'est leur salaire. Le revenu est devenu leur première préoccupation devant les conditions de travail, selon le dernier baromètre du syndicat des enseignants UNSA. Côté effectif, le ministre de l'Éducation, Édouard Geffray, assure que les absences seront marginales cette année. Plus de 98% des postes sont pourvus dans le premier degré contre 92 l'an dernier. Et à quelques heures du retour de milliers d'élèves dans la capitale, le parquet de Paris indique aujourd'hui que 203 enquêtes pénales sont en cours pour soupçons de violence dans le milieu scolaire parisien. Un chiffre impressionnant alors qu'un nouveau procès d'animateur accusé d'agression sexuelle s'est ouvert aujourd'hui. Depuis le début de l'année, près de 150 plaintes et signalements ont été faits. Justice toujours, mais cette fois en Suisse, un homme de 43 ans a été arrêté cette nuit dans l'enquête sur les tirs qui ont fait un mort et 5 blessés lors d'une rave party près de Zurich samedi soir. La victime est une jeune femme italienne de 22 ans. La police privilégie pour l'instant la piste d'un tireur ayant agi seul. Retour en France avec une météo pleine de contrastes cet après-midi entre la moitié nord qui compose

0: Il est là, le coco. Et il est là, bravo les amis, vous avez été très bien. Bravo merci. Encore une fois, je vous ai écouté. Quand je fais mon émission sur Europe 1, j'ai à la 2, la 1. Puis derrière, j'ai les grosses têtes au cas où il m'appellerait pour la valise RTL. je reste toujours. C'est un vieux truc de mon père. Mon père, quand j'étais gamin, il faisait partie de la génération qui, quand il quittait la maison, il dit tu notes le montant de la valise.
1: Ah ouais.
0: Et des fois, il revenait, je dis j'ai oublié. Et je vous jure que c'est vrai, il disait t'as noté. Je dis mais papa, ça n'a pas appelé. Ça va.
2: Et ils ont jamais appelé.
0: Jamais. Et puis bon, maintenant, je crois qu'il n'y a plus rien.

0: préfère pas bouffer, mais les vacances, ouais, oui.
1: Je vous l'ai dit, l'homme politique qui arrivera et qui dira, écoutez, la dette, je m'en fous, le SMIC, je m'en fous, le commerce extérieur, je m'en fous, mais je vous rajoute 3 semaines de congés payés, de vacances en plus.
2: Et un crochet d'attelage.
1: Et une place exposée maire au camping de Saint-Malo. Voilà, voilà. Non, mais je pense que lui, il est président à vie. Je vous parlerai dans un instant. Tiens, on aura un classement de l'équipe, on va avoir un petit peu de culture dans cette émission.
3: Ah ouais ?
1: Je vous expliquerai. Je vous donnerai des chiffres. Vous trouverez des trucs du plus ou moins lourd ou du plus ou moins grand. Je vous expliquerai tout ça. Nous aurons tout à l'heure l'iPhone pliable. Il va peut-être arriver.
4: Ah. Bah, je crois qu'ils ont fait un four avec le Samsung et
5: ouais.
1: C'est pas un four du coup.
0: Ah non, ah, non, le Samsung ça a bien marché. Ah, ouais.
1: J'ai plein de gens, je connais plein de gens qui l'ont et qui le déplient. Hein.
5: Je le vois pas du tout. Moi. Ah, si.
1: Mais
5: moi,
1: alors, mais parce que vous habitez Paris.
0: Eh oui.
1: Et Paris, c'est l'iPhone qui est numéro 1. Je vous invite à aller un petit peu plus en province et vous allez vous rendre compte que les Samsung cartonnent et voire même des marques, les Xiaomi, là j'ai oublié les noms. Les Huawei et compagnie cartonnent parce qu'ils sont moins chers.
5: Mais Piette, t'as quoi toi ?
4: Moi j'ai un Samsung, moi.
5: Samsung, il veut Samsung,
1: Et ça marche bien. Il y a
4: non.
5: Ah, merde. J'espère que c'est pas des clients.
1: Le tien,
5: hein.
1: Parce que moi, tous les gens que je connais qui ont ça, ils veulent pas revenir
2: mais
1: en arrière.
2: Mais le pliable Samsung, par exemple, moi j'aime pas, parce que ça fait, quand tu le déplies, t'as la petite bosse au milieu là.
4: Non, puis ça fait comme les vieux, tu sais, qui ouvrent avec les personnes âgées, qui ouvrent avec leur truc à clapet. Et talentueux.
1: On aura l'appel promo tout à l'heure. On appellera des magasins de jouets. Le but du jeu, je troque une annonce de promotion contre une annonce au micro dans le magasin pour annoncer notre retour. On jouera au kick sur le
2: kiki sur le front.
1: Voilà.
0: C'est Pierre qu'il faut.
1: Quelqu'un qui rentrera dans ce studio avec un personnage sur sa casquette, il aura 10 questions pour essayer de trouver de qui il s'agit. Est-ce que vous connaissez la sologamie? Non, ça n'est pas sexuel. Non, ne cherchez pas.
4: D'accord.
0: Bah, c'est un truc solo.
4: On se rend tout seul.
0: Donc quand t'es amoureux de Bruno Solo.
1: Alors, il y a un peu de solo. Vous avez raison. Il y a le.
4: C'est quand tu te maries avec ta main droite.
1: Alors non.
0: Avec toi.
4: C'est
0: les gars qui jouent de la guitare de la main droite.
1: Eh ben non. Non.
5: Ils se marient avec toi-même.
1: Ce sont les gens qui se marient eux-mêmes.
4: Ah, j'ai vu ça.
1: Avec eux-mêmes.
5: C'est chelou ça.
1: Pour célébrer l'amour de soi et l'indépendance par rapport aux autres. C'est une femme italienne qui a récemment buzzé sur les réseaux sociaux.

0: Contre, non, mais ils ont annoncé aussi qu'ils allaient lancer le leasing. Donc, c'est un mauvais signe aussi, ça.
1: À mon avis, voilà. C'est pour sortir aussi le fait que tu vas payer peut-être 11 euros par mois.
2: Oui. Mais c'est pas mal, moi, ma chaîne, elle le fait déjà et elle me dit que c'est super rentable, en
1: d'accord.
2: fait.
1: D'accord. Je peux en parler dans un instant ou on fait tout de suite?
2: Je crois que tu étais
1: non, non, je vous en prie, monsieur. D'accord. Vous mettrez une Renault d'occasion? Vous avez reçu des Clio avec.
2: J'ai de la Mégane électrique en ce moment.
1: Vous avez de la Mégane?
2: Très gros succès.
3: Un revendable.
2: Très gros succès.
1: Parce qu'il a un petit costume gris. Ouais. C'est mignon comme tout. On va faire un jeu tous ensemble. Je vais vous donner trois propositions. Il faudra me faire un classement dans un ordre croissant, du plus petit au plus grand. Donc nous allons jouer avec des tailles. Du plus petit au plus grand, je commande par Stouff. Stouff, je te demande de réfléchir. Je te donne d'abord. Et ensuite, tu me le mets dans l'ordre du plus petit au plus grand. Dans l'ordre croissant.
4: Croissant, je veux dire chronologique.
3: Au chocolat.
1: Deux cornes de cerf. 750 dents de requin, 63 moustaches de Jean Ferrat. Oh, tu vas du plus petit au plus grand. Deux cornes de cerf, 750 dents de requin.
2: C'est impossible.
1: 63 moustaches de Jean Ferrat.
4: Je mets. Alors attends, les cornes de cerf, c'est quand même grand. Deux cornes de cerf?
1: Ouais.
4: Je les mettrai en premier.
1: D'accord. Suivi de.
4: Non.
1: Arrête-toi, vous avez d'autres lignées.
3: Mais attends, en
4: après,
3: premier, plus petit.
4: Mis...
1: Plus petit au plus grand, c'est le principe de l'ordre croissant. C'est le principe de l'ordre croissant.
4: Non, j'aurais dit les cornes de cerf. Après, j'aurais dit la moustache et les dents.
1: Alors, on redit.
2: C'est tout l'inverse.
1: Cornes de cerf, moustache, dents.
4: Oui.
1: Et Pietre, il dit.
2: Non, je dis.
1: Non, mais c'est pas toi qui joues. C'est Stouff.
2: Ah bah alors,
1: tu dis que c'est tout l'inverse.
2: Ouais.
1: Non, ouais. C'était exactement le bon ordre.
2: Tu vois?
1: Deux cornes de cerf, ça fait 1m60. 63 moustaches de Jean Ferrat, ça fait 6m30. Et 750 dents de requin, ça fait 22m50.
2: J'ai le compas dans l'œil, mais j'ai vraiment un compas dans l'œil.
1: Bah oui. C'est le moment de le sortir.
4: À toi. À
1: concentre-toi, Pierre.
2: Vas-y.
1: 30 défenses d'éléphant.
2: Oh, ouais. Défense.
1: 43 jambes d'Adriana Carambeu. 25 Australopithèque sous tase.

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0: Ray Ray avec Silent Treatment.
1: Ah oui.
2: Elle a une belle voix, elle.
0: Traitement silencieux. Silent Sky. C'est bien ça, j'adore ce titre.
2: On fait été.
0: Il est tranquille, il est doux, il fait fin de saison, il fait été indien.
1: Ouais, ouais.
0: Toute l'équipe est là pour vous amuser alors que les autres radios ont repris. Depuis lundi peut-être. J'en ai écouté quelques-unes.
1: Même aussi. C'est pas fou.
0: Qui avait repris la semaine dernière. Encore moins de choses que quand ils étaient en vacances. Ah non, mais ça sert à rien de reprendre. Franchement,
3: arrête de t'occuper des autres, Sébastien. Oui.
0: Si tu fais une course de voiture et que tu vas aussi vite que quand t'es au stand,
3: j'ai envie de te faire comme à mes enfants, quoi. Ouais. Quand ils disent, oui, mais moi j'ai peut-être eu 13, mais t'as vu machin, il a eu.
0: Bah oui.

0: maintenant qu'on n'utilise plus trop les journaux. Parce qu'aux États-Unis, j'ai l'impression qu'ils se font toujours livrer le journal dans la porte.
1: C'est dans les films.
2: Dans les films, parce parce qu'il y a eu beaucoup d'abonnements à un moment donné.
1: Et j'ai des iPads maintenant.
2: Et le problème, c'est que.
1: Alors,
2: attention. Donc, il y aura donc le nouvel iPhone pliable. Même format qu'un passeport.
1: Ouais, à peu près, ouais.
2: La pliure au milieu sera invisible.
3: Ouais. Ah, bah ouais.
2: Il n'y aura pas de Face ID reconnaissance faciale pour le déverrouiller, mais des capteurs d'empreintes digitales.
3: Ça, c'est con, par contre.
2: Ils sont revenus à ça.
3: Ouais.
2: Voilà. Alors, pour ceux qui veulent l'acheter, c'est là. Ça commence à piquer parce qu'on ne sait pas à quoi il va ressembler. En revanche, on sait combien il va coûter. Entre 2000 et 2500 dollars. Donc, j'ai l'impression qu'avec les taxes, les machins, les trucs, attendez-vous à 2008, 3000 pour la France.
0: Et c'est honteux.
3: D'où le fait qu'ils lancent le leasing en même temps pour que tu sentes moins la pilule.
2: Je pense que c'est ça, en fait.
3: Bah,
2: le truc coûte 3000, tu ne peux pas te l'acheter. Mais si un leasing qu'on te dit c'est 11,30€, bah, tu le prends. C'est et l'aventure, sûr, 25 ans.
0: Mais oui, c'est ça.
1: Mais elle existe déjà, cette formule. Et le... moi, j'ai ma chérie qui utilise ça. Et elle me dit c'est super pratique parce que tous les ans, du coup, tu peux le changer. Et elle se retrouve avec des iPhones de dernière génération qu'elle ne pourrait pas forcément se payer.
2: De toute façon, on verra bien, ça va arriver.
1: Pour 10 balles de plus, tu vois.
2: Apple pliant de l'iPhone, ils vont vous plier le compte en banque aussi.
0: Enfin, ils plient tout. Quel
2: est le bijou technologique? Je m'adresse à l'équipe très rapidement. Le petit bijou, le petit truc que vous avez vu, que vous seriez prêt à casser les économies pour acheter ça. Corentin.
4: La PlayStation 8.
3: Ah oui.
2: Direct.
3: Moi, l'aspirateur laveur robot, là. Moi, j'en ai pas encore.
0: Oh,
3: je vois ça chez les gens et ça a l'air bien quand même.
1: Moi, j'ai le fusil à pompe tu mouches au sel.
2: Mec,
1: tu connais pas, c'est un pote qui m'a montré ça hier. Regarde, c'est magique. C'est un fusil à pompe, tu mets du sel dedans.
4: Ouais.
1: Et quand tu quand t'as une bougie, ça t'envoie un jet de
4: sel.
1: Mais, c'est microscopique, tu peux même le faire à l'intérieur. Et ça te défonce les mouches.
5: Mais c'est chiant, après, il faut passer l'aspi derrière.
1: Non, apparemment, ça fait zéro trace.
4: Tu manges par terre.
1: Ça envoie que dalle, quoi.
2: Je l'achète.
1: Je savais que
4: c'était sûr.
2: Je veux ça. Et le truc qui balance de l'eau à un

0: À côté de la concurrence, on dirait des piétons.
1: Mais oui. On les embrasse au monde, salut à vous tous, bienvenue à vous qui venez peut-être d'une autre radio, bienvenue à vous qui suivez Europe 2 depuis des années, qui avez besoin peut-être qu'on vous accompagne l'après-midi ou le matin, en tout cas il y a des podcasts pour tout le monde, n'hésitez pas à aller consommer les podcasts et bisous peut-être à ceux qui nous écoutent à travers le monde avec l'appli Europe 2 ou toutes les applis de streaming, comme ça vous pouvez nous écouter avec un son nickel, merci, merci à vous tous et merci à ma belle équipe d'être là. Ah, l'appel promo. Allez, appelez-moi, aujourd'hui on va faire des magasins de jouets. On appelle des magasins de jouets, c'est parti.
2: Bonjour.
1: Bonjour.
2: Bienvenue chez qui?
1: Jouer. C'est King Jouer.
2: Ne quittez pas, l'un de nos King experts va prendre votre appel.
1: Oh, c'est mignon, un King expert de King Jouer.
3: Magasin King Jouer, espace comboire.
1: Oui, bonjour monsieur, c'est le King Jouer.
3: Oui, espace comboire à Grenoble.
1: Eh ben bonjour, l'espace comboire de Grenoble, moi je m'appelle Coé, on est sur Europe 2, comment ça va?
3: Coé, ok, ben ça va très bien, et vous?
1: Oui, ça va, vous êtes en forme, tout va bien?
3: Toujours, toujours.
1: Alors, moi, je demande toujours à un magasin de jouets, comment ça traverse l'été? Parce que pour moi, les magasins de jouets, c'est Noël à mort.
3: Mm-hmm. Mais non, pas du tout. Il y a des jouets toute l'année. Alors, facilement, l'été, qu'est-ce qu'on fait? On joue à la plage, on joue en extérieur, mais il y a plein de jeux de société, des Lego. Enfin, moi, j'ai quand même un coup de cœur pour les jeux de société. Je suis un mordu du pion, du dé, des cartes.
1: Quel est le meilleur jeu de société, là, si les gens veulent s'amuser? Le petit truc sympa avec des règles pas trop compliquées?
3: Allez, on va passer le Sky Joe qui est maintenant usé et poncé dans tous les sens. Le Flip 7 cet été, il a été extraordinaire.
4: Flip 7,
3: c'est, ça ressemble à un blackjack. On a un paquet de cartes devant nous. On va recevoir une carte en début de partie et on doit en fait à notre tour décider si on s'arrête et donc on totalise des points qui sont notés sur la carte ou si on continue. Et si on continue, on pioche une nouvelle carte.
4: Il vous écoute
3: attention.
4: Plus là.
1: Si. Non mais je suis pas très. Alors moi et les jeux.
3: J'ai le jeu de cette famille. Ce sera peut-être plus simple.
1: Voilà. T'as raison. Tu vois, t'as tout compris. Ouais, il me connaît. C'est un spécialiste.

0: Et les Marvel, les Spider-Man, tout ça, ça cartonne?
1: Alors, petit bonhomme. Attends, comme j'ai jamais été premier de la classe, c'est mieux que d'entendre votre gosse y aller pour,
0: parce qu'il n'a pas eu son Transformer.
2: Voilà, les Pokémon aussi. Pas...
1: qu'il n'a pas eu.
0: Il n'y en a plus après, hein, je pense que tu es toujours sur quoi? Tu es Transformer,
1: c'est bon, point final, c'est ça?
0: Allez, point final, alors. Vous allez au tableau, maintenant vous prenez le micro et je vais vous entendre dans le King Jouet de Comboire, à côté de Grenoble.
1: Ok, allez, je pose le téléphone.
0: Allez, vas-y.
1: Ouais,
0: est-ce que d'abord, une question, est-ce que d'abord il y a un truc qui fait tout-doum ou pas du tout?
1: Ah non, pas du tout.
0: D'accord, ok.
1: Pas du tout.
3: Allez, on peut le faire avec
1: tout à l'avoine.
0: Allez, vas-y.
4: 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Et vous savez quoi? C'est mieux que d'entendre votre gosse chialer parce qu'il n'a pas eu son Transformer.
0: Il est vraiment
5: excellent.
0: Excellent!
5: Oh là là!
0: Incroyable! Ivan est notre champion! Le champion de Comboire à côté de Grenoble!
5: Oh là là. Énorme!
0: Allez tous les King Jouets, j'adore les magasins de jouets. J'adore les magasins de jouets. Je te jure, ça me rappelle quand j'étais gamin. Les Playmobil, il y a toujours beaucoup de rayons Playmobil.
1: Oui, ça revient en force, Playmobil. Ils ont repris du poids de la bête. Ça fait plaisir.
0: C'est vrai, moi j'adorais les Playmobil. Ce qui est fou, c'est que quand t'es gamin, t'as envie de tout acheter. Tes parents, ils veulent pas. Et aujourd'hui, j'aurai la possibilité de les acheter. Mais
5: c'est ta femme qui veut pas.
0: Mais c'est vrai.
3: T'es obligé de faire une brocante après.
0: T'es vrai, je t'embrasse fort, Ivan. Et t'embrasse tout le monde au magasin King Jouet. Hein. Je compte sur toi. Hein.
1: Ça sera fait. Allez, merci l'équipe. On est plusieurs à vous écouter.
0: T'embrasse tout le monde. Vas-y, à bientôt. Ça salut. Magasin King Jouet.

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3: Certains l'appellent le beauf, d'autres l'appellent le génie incompris. Pietre est avec nous.
4: Bonjour. Il y a deux écoles, c'est vrai.
3: Pietro, c'est toi qui veux jouer au kick sur son front.
5: Vas-y.
3: Dans un instant, nous allons te mettre une casquette. Il faudra être très très bon et trouver la personne qui est sur ton front, d'accord ?
5: Je suis imbattable.
3: Vous restez avec nous. Vous savez que, tiens, si vous cherchez du boulot, les services secrets allemands recrutent.
6: Ah,
3: je vous le dis, je vous expliquerai tout ça, je vous donnerai les tuyaux, les adresses e-mail si vous le voulez. Tout à l'heure, il y aura le jeu qui va vous permettre de gagner beaucoup d'argent, jusqu'à 1000 euros peut-être. Trouvez la bonne personne qui a le montant gagnant, qui va vous demander de voter pour elle et vous gagnez le montant qui est à gagner. C'est le jeu qu'on comprend.
5: C'était pas super bien expliqué, mais il y a de la tuile à faire.
6: Franchement, j'y ai cru. J'y ai cru que tu l'allais au début.
4: Pas

0: vraiment personne.
1: Il y a de l'argent à gagner, vous envoyez Coé, C-A-U-E-T, au 7-12-13. 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
1: Au 7-12-13, vous êtes tiré au sort, vous jouez avec nous. Vous restez là, c'est Europe 2 jusqu'à 18h.
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0: peut-être oublié de lui dire un truc.
1: Arrête !
2: On a changé légèrement les règles.
3: Il est en panique.
1: Pourquoi moi ?
2: Du kiki sur le front.
4: Ils ont vraiment les couilles.
3: Ils se battent.
4: Il est parti.
0: Oh, la tronche du gars, faudrait que vous alliez voir ça sur les réseaux sociaux.
2: Pietre, est-ce que tu peux arrêter ? Est-ce qu'on peut arrêter de hurler ? C'est comme ça, c'est toi, c'est tout, c'est la règle du jeu, Pietre.
3: Oui, mais tu vas comprendre. Tu vas comprendre pourquoi, parce que toi aussi, je pense que t'aurais gueulé. Tu vas voir.
4: En tout cas, oui, c'est quoi exactement
2: depuis tout à l'heure, c'est. Non, mais je le sens pas. Non,
4: ah, oui, on entend que ça, ouais. On n'a pas l'image.
2: Est-ce que vous êtes prêts ?
4: Non ! Oui, mais il faut qu'on y aille, Pietro.
2: Bah, tu sais que l'émission, elle n'est pas extensible, elle finit à 18h.
3: Non,
2: ça y est, c'est bon. Alors, le principe du kick est sur le front. Il va rentrer dans un instant avec un personnage sur le front. Il aura 10 questions pour deviner qui c'est.
4: Ouais.
2: Le problème, c'est qu'on lui a pas mis que ça sur le front.
0: Le pauvre, c'est qu'on l'avait pas joué, mais il faut déjà des essais.
4: Il a des essais des électrodes.
0: Quoi qu'il arrive, il a perdu.
4: Non, mais je crois que ça va pas. Vu la tête de Julien
2: Est-ce
4: Patarin,
2: qu'on peut venir
4: ça va pas, les gars.
2: Viens, Pierre.
4: Il est parti. Tu l'as tasé, là ?
5: Non, on a essayé. Il m'a dit « Va niquer ta race ». Ça se dit pas, ça.
2: Vous êtes en train de me dire que depuis tous ces hurlements, depuis 5 minutes, il est parti ?
3: Ah, il s'est barré.
5: Il est parti en courant.
4: Mais il y a un jeu, là. Bon.
2: Pietro.
4: Bah qui joue qui joue
2: Pietro, mais qu'est-ce qu'il fait là-bas? Mais pourquoi? Mais tu sais que c'est des gens qui mettent.
5: Arrête de faire l'enfant.
2: Mais Pietre, il faut mettre ça sur son bras. C'est sur le bras. Non, c'est pas sur les joues.
1: Non,
2: je peux parler. Pietre, je peux parler. Je peux m'écouter. Il te l'a mis sur le front, c'est une connerie. Il faut mettre ça sur ton bras. Sur le bras, ça marche très bien. Ils utilisent ça pour faire des trucs de rééducation. Donc ça, t'as rien à craindre. Les gens, ils font ça devant leur télé.
1: J'ai cru que mon cerveau allait exploser.
2: Parce que très certainement, ça ne se met pas sur le front. Sur le bras, enlève ta veste.
1: Sur le bras, parce que vous appuyez sur tous les boutons.
2: Sur le bras.
0: Il y a un logo de l'armée américaine sur la
2: sur
0: boîte.
2: Le bras. Et il y a écrit, nous avons les moyens de nous faire parler, c'est la société Jeugène qui fait ça. T'as rien à craindre.
3: Sur les joues, ils t'ont mis ça ?
1: Sur le front ?
4: Mais non, vous êtes tarés.
2: Mais tu dis oui, toi.
0: Est-ce que tu sens...
1: J'arrêtais pas de dire non.
2: Enlève ta veste, c'est sur le bras.
3: Mais t'as perdu
4: non, mais c'est sur le ventre, sur les abdos.
2: Sur les abdos, sur le ventre, sur les pecs. Sur les pecs, c'est bien.
0: Non, les pecs,
3: ils hésitent.
1: Non, putain, mais pas moi en plus, les gars.
2: Mais les pecs, enfin, ça marche dans toutes les sociétés qui font du sport, ils font ça.
3: Sur le bras.
0: Sinon, coco, tu peux le.
2: Non, pas là.
3: T'as jamais joué en
2: Parce que je suis pas épilé, ça va m'arracher.
3: Vito, il a jamais joué.
2: Oui, bah Vito demain. Allez, on fait les bras. Allez, c'est rien.
4: Non, je ne veux pas.
0: Mais tu sens pas que t'as un truc qui s'est remis en place là ?
2: Est-ce que je peux continuer cette émission ? Combien de temps il me reste ?
0: Ah, bah là, on peut y aller. Une minute.
3: Mais sur le bras, c'est.
4: Bras. On me fatigue.
2: Et arrête, il l'a pas branché. Qu'est-ce que tu fais ?
1: Non.
2: Mais il l'a pas branché ?
1: J'ai peur.
2: T'as beaucoup changé depuis nos émissions.
1: Ouais, vas-y, viens, tiens.
3: Ah, il le fait.
4: Tiens.
1: Toi, tu l'as pas eu.
0: Non, mais Tony, c'est une mauvaise idée.
2: Tony, pourquoi tu
1: l'as changé? Non, on est cool.
2: Mais Tony, t'es cardiaque, on va faire ça. Mais il est pas bien, lui.
1: J'ai une crise cardiaque, hein.
2: C'est lui qui a un problème cardiaque, il se remet. Mais ça va pas, non.
5: Ah, ben moi, je travaille ici.
2: Allez, Corentin.
3: Non. Ça va, mais putain, mais non. Mais Vito, il a pas fait le
4: jeu. Allez, faites-le moi, c'est pas grave. Je suis bonhomme.
2: Non,
3: arrêtez.
2: On commence par Vito. Je pensais pas que ces négos allaient être si longues.
0: Ouais, par contre, faut se dépêcher.
3: Parce que moi, j'ai jamais vu comme ça.
0: Je sais même pas si on aura le temps de jouer.
2: Mais t'as peur de quoi ?
1: La sensation sur le front que j'ai eu là.
2: Allez, on va faire un petit essai.
4: Vas-y, tu le fais Vito, du coup.
0: J'ai peur. Attends, mets le minimum. Tu mets le minimum.
1: Non, mais tu mets à fond, par contre.
0: Non.
2: Je voudrais un petit essai déjà. Voilà.
4: Alors ?
2: Ça se met sur le bras, ça se connecte. On le branche et on fait un petit.
0: Non, mais attendez, vous en mettez combien là ?
2: Vito, tu n'arraches rien, c'est juste pour faire un petit essai, voir si ça marche.
4: Attends. Alors.
1: Mollo.
2: Maintenant, nous allons te mettre ensuite le kicker sur ton front, mais tu ne devras plus regarder la télé. Il faudrait que tu mouilles ton corps. Non, il boit pas de l'eau. Jouez pas avec l'eau à côté de la console. Jouez pas avec l'eau à côté de la console.
0: À côté du truc.
3: Je sais pas, t'en dirais qu'il joue à la Game Boy.
4: Alors, voilà. Ça fonctionne ou pas ?
2: Ben, ça marche plus sur lui.
4: Bah, on va sûrement l'utiliser.
2: Ah, si, c'est bien. Vito.
1: T'imagines si on fait.
2: Vito, mets-toi en position. Nous allons jouer au kick et sur mon front, donc il ne faut plus que tu regardes. Plus personne ne veut le filmer. Hein.
4: On filme pas Vito.
2: Faut me filmer que moi. Hein.
0: On revient après du coup.
1: Reste
2: avec nous.
1: Arrête.
2: Tout de suite. Allez, il est 17h.
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2: Dans un instant, il aura 10 questions pour trouver le nom sur son front et vous l'aurez remarqué, ça fonctionne bien. Ah, ça marche.

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1: Salut Coé, bonjour à tous. Si le soleil est omniprésent dans la moitié sud, cet après-midi, les nuages apportent un peu plus d'ombre au nord. Météo complète juste après les infos. Après les profs, aujourd'hui, plus de 11 millions d'élèves vont reprendre le chemin de l'école à partir de demain avec quelques nouveautés dans le cartable. Au collège, les élèves de 4e auront droit à un nouveau cours d'éducation financière. Ils apprendront comment fonctionne l'épargne ou comment gérer leur argent. Le téléphone portable sera lui interdit au lycée, tandis qu'un questionnaire sur les violences sexistes et sexuelles sera proposé de

0: sera lui interdit au lycée, tandis qu'un questionnaire sur les violences sexistes et sexuelles sera proposé de la primaire à la terminale. Autre changement qui concerne cette fois ce qu'il y a dans vos armoires. Dès demain, les vêtements de l'ultra fast fashion issus des plateformes comme Shein seront soumis à un malus, une pénalité qui fera grimper la facture de 2 euros pour un t-shirt et jusqu'à 12 euros pour une veste. Objectif, limiter l'impact environnemental de ces produits fabriqués en Chine et lutter contre la concurrence déloyale. À l'étranger, après un mois d'accalmie, le ciel iranien s'est de nouveau embrasé cette nuit. Les États-Unis ont frappé l'île de Larak dans le détroit d'Ormuz, faisant 2 morts et plusieurs blessés selon l'Iran. Les forces iraniennes ont répliqué, visant des cibles militaires américaines en Jordanie et aux Émirats Arabes Unis.
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0: Et peu à peu, le ciel tourne la page de la grisaille dans la moitié nord. Les nuages vont s'évacuer ce soir, même si quelques averses pourront persister au nord de la Seine et près des frontières belges notamment. De quoi préparer une rentrée plutôt agréable. Demain, nuages et éclaircies vont se relier tour à tour, mais le temps restera globalement calme. Le soleil sera même premier de la classe près de la Méditerranée, avec un mercure qui dépassera encore les 30 degrés. 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
5: Énormément de messages de gens qui se disent extrêmement déçus.
6: Aïe.
5: Extrêmement déçus.
6: Ben, je sais, ouais.
5: De Pietre. Il le pensait foufou, il le pensait prêt à tout.
7: Non, mais pour madame,
5: En fait, ils lui ont posé, il a eu peur, il a dit je le sens pas, tu as eu peur. Les gens ont découvert la vidéo, je l'ai fait tourner sur les réseaux.
6: Non, mais il a fait des trucs plus ouf que ça. Là, c'est la première fois que je voyais
5: c'est
6: comme
5: l'âge.
6: Ça.
5: Ah,
7: non,
5: c'est
7: l'âge. Non, c'est pas l'âge.
5: Vito a pris la suite du kikéké sur mon front. Le kikéké sur mon front, le principe est simple.

0: Ok, une machine. Baisse les yeux, ne regarde pas.
1: Sauf que votre gars, là, il ne sait pas s'en servir du tout. Il m'envoie des charges depuis tout à l'heure.
0: Alors, le principe est simple. À partir de maintenant, tout le long du jeu, tu as 10 questions pour essayer de savoir qui est sur ta casquette. Ouais. Baisse les yeux.
1: Oui,
0: ne me regarde pas.
1: Ouais.
0: Le principe est extrêmement facile. Tu devras trouver. Nous allons maintenant te mettre un petit peu d'électricité tout le temps.
1: Oui. Ah non.
0: Ah si.
2: Ah, que tu sois sous tension. Quoi.
0: Ah si. Ouais. Sauf que si tu l'as pas trouvé au bout des 10 questions, on met la dose.
1: Ouais.
0: Ça va le bras ?
1: Là, ça va.
0: Allez, on y va. Top, c'est parti, 10 questions. Qu'est-ce que tu cherches, tout ?
3: Je sais pas ce qu'il

0: connais personnellement.
1: Oui.
0: Ah, ouais, j'en ai pas que je connais pas 50. Une célébrité que tout le monde connaît ici.
2: Ouais.
0: Ah, j'ai mon bras qui tombe.
3: Mais qu'est-ce qui t'arrive?
0: C'est bah, attends, un animateur.
2: Oui.
4: Oui.
0: C'est Coué.
3: Ouais, bravo. C'est bon. Non mais c'est fabuleux. Je vais le prendre tout de suite que tu vas beaucoup jouer toi. Toi, tu réagis bien. Ton corps est bien conductible.
0: Ah mais non mais en fait j'ai l'impression que toute la moitié droite elle tombe.
3: Ça c'est peut-être autre chose. Faudra consulter quand même un médecin. Dans un instant vous allez rester avec nous. Bravo
2: bravo Vito.
3: Vous allez rester avec nous. Dans un instant une info. Les services secrets allemands recrutent et je vais vous offrir peut-être beaucoup d'argent puisque vous allez peut-être gagner entre 0 et 1000 euros. Chaque membre de l'équipe vous donnera une somme, vous dira de le choisir lui, mais une seule somme. Une seule.
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2: Salut tout le monde, c'est Europe 2 que vous écoutez. Je vous savais, vous cherchez peut-être des petits boulots pour l'été. Vous avez peut-être vos enfants qui ont peut-être bossé. D'ailleurs, je dis bravo à tous les enfants qui ont bossé l'été parce que je trouve ça très courageux.
3: Allez, les petits boulots.
2: Ouais, mais vraiment, je trouve qu'il y a plein de gamins qui pourraient se dire allez, c'est les vacances, je fous rien, je vais glander. Et il y en a plein qui bossent et qui font des boulots très difficiles. Quand vous êtes serveur sur une plage ou un serveur tout court,
3: dans le sable,
2: et que vous êtes gamin, faire des services alors que tous tes copains ils vont à la plage, ils vont s'éclater. Toi, tu sers des cafés le soir, le midi, etc. Mmh. Donc, il y a des jobs d'été qui sont vraiment plus fatigants que d'autres.
4: J'ai mon beau-fils qui est là, cet été, là. Il a été vendre des casseroles au mémé à Chantilly.
2: Et alors ? Et il a bien arnaqué.
4: Il était bien payé, il est super vendeur apparemment.
3: Il sort avec une maintenant.
2: Tu fais toujours il t'achète un truc à 100 euros, tu rajoutes un zéro pour leur prendre 1000. Est-ce que t'as bien vendu les casseroles ?
5: J'ai vendu des belles cocottes. Hein.
2: Combien ça vaut une belle cocotte ?
5: Il y en avait à 500 euros facilement.
2: Et elles te disaient oui les dames ?
5: Ah oui, puis c'est souvent des personnes âgées.
2: Quand on a déjà 50 dans le placard.
5: Exactement, je les incitais. Oui, j'ai la même à la maison.
2: C'est horrible ça.
5: Donc j'ai pas la même à la maison.
6: C'était pas de l'arnaque quand même.
5: Ah non, mais c'est des vraies marques.
6: C'est des vraies marques, des trucs.
2: Combien t'as gagné en vendant des cocottes?
5: Pas mal quand même.
2: À peu près.
5: 2000.
3: Oh!

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2: C'est vrai que Guy Lux ou Jacques Martin sont morts beaucoup plus simplement. Je suis d'accord. C'est Europe 2 que vous écoutez. Vous êtes bien avec nous dans un instant. Tiens, on fera un petit zapping politique de ce qui s'est passé ce week-end. Ah, il y a du bon. Je sais pas si on va dans le sens de la sortie de la lettre, mais on va dans un sens, hein, c'est sûr. Puis on y va à fond.

0: phares à l'avant, elle avait vraiment une gueule de crapaud.
1: Il n'y a même plus les phares.
0: Et alors, lui, il avant, mais il n'y a même plus de phares. Donc, il n'y a plus l'intérieur, il n'y a plus rien. Je vous lirai tout ça dans un instant, mais je vais peut-être vous offrir de l'argent en faisant un gros bisou à Franck. Ça va, mon Franck ?
2: Bonjour, mon frère.
0: Salut. Va, Franck, il habite où, Franck ?
2: Il habite dans les Vosges.
0: Et à quel endroit exactement ?
2: Après d'Épinal.
0: Très bien,
2: si
0: ça.
2: Tu connais un petit peu les images.
0: Je suis déjà venu une fois ou deux. Raconte-moi un petit peu, qu'est-ce que tu fais dans la vie ?
2: Je suis chauffeur-livreur.
0: Et les vacances, elles étaient comment ?
2: Eh ben super. J'ai été du côté de Toulon, c'était super.
0: Avec la famille, les enfants, t'as combien d'enfants ?
2: Avec les enfants, deux enfants, Lina et Nolan.
0: Mon petit Franck.
3: C'était dans le camtar derrière.
0: Mon petit Franck, tu vas jouer avec nous, t'es prêt ?
2: Oui,
0: écoute-moi bien. Si vous voulez jouer avec nous à ce jeu, vous envoyez COE, CAUET au 7-12-13, vous nous écrivez ou vous nous envoyez un message au 06 33 11 32 11. C'est mon WhatsApp, 06 33 11 32 11. Avant l'émission, il y a une cagnotte qui a été préparée. Chaque membre de l'équipe a une somme. Une seule somme est gagnante. Ils vont chacun essayer de te vendre en disant c'est moi qui ai la bonne somme. C'est moi qui ai la bonne somme. Sauf que toi, tu ne le sais pas. Et moi, je te dirai à la fin laquelle est la somme gagnante. On commence avec Stouff, écoute bien.
4: Alors Franck, j'ai devant moi et je découvre avec toi la somme de 155 euros.
5: Pas mal.
4: Donc pas trop, on n'est pas trop haut, pas trop bas. Mm-hmm. C'est une belle somme pour faire des cadeaux à tes enfants.
0: C'est une bonne indication. On n'est pas trop
4: haut, pas trop,
0: haut,
4: pas trop bas.
0: Pas trop dans le milieu.
4: Ça veut dire qu'au niveau budget, on est bien en fait. Mm. Et je sais que j'ai la bonne somme pour la cagnotte.
2: Ok.
4: Voilà.
3: Tu dis ça, toi.

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0: Non, je bloque, oui, écoute. Okay. Ça fera une bonne partie des vacances.
1: Ah ouais.
0: On croise les doigts.
2: C'est pas la chambre que tu choisis, hein. C'est
3: oh non, par exemple, Stouff, elle avait 155 euros. Stouff, est-ce que c'est toi?
4: J'aurais aimé, mais non, c'est pas moi. C'est pas moi.
3: Pietro, c'est énervé tout à l'heure en disant 345, il est nul votre jeu, c'est machin, c'est moi. Pietre,
5: j'en sais rien. Enfin, je suis pas au courant du moins.
3: Bah, c'est que c'est pas toi.
5: Donc c'est pas moi alors.
3: Ouf. Vito.
2: Moi j'avais 166, mais je sais pas si c'est moi. Je pense que ça peut être moi, mais.
4: Non. Bah non, sinon il te l'aurait dit.

0: qui pique.
1: Oh, j'ai voté Doudou Philippe.
0: J'espère qu'ils vont mettre assez de sel. Faudrait pas qu'ils se fassent embrouiller par Hamza la douane, quand même. Attends, effectivement, t'as complètement raison. Ça change absolument rien pour qui les gens votent. Pour vous, qu'est-ce que pourrait faire un homme politique qui pourrait vous convaincre de voter pour lui? Pietro, vite.
2: Passer le taux de cholestérol de 2 à 1,3, parce que je suis à 1,5, ça m'arrange
0: idée.
2: Pas.
0: Vito.
3: Moi, ça serait qu'ils disent ne votez pas pour moi, je veux pas être président. Bah, et du coup, c'est le seul qui veut pas le poste, donc du coup, c'est peut-être
0: je
3: le seul.
0: Je veux
3: qui...
0: pas y aller.
3: Voilà. Ben si, tiens.
0: Corentin.
4: Moi, c'est juste qu'il soit en fait hyper franc avec tout le monde, qui dise vraiment les choses.

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5: Ah, c'est que ça va. Je suis tombé sur une annonce du Bon Coin que m'a transmis l'équipe ce week-end.
3: Oui.
5: Personne s'appelle Thierry. Il vend une Porsche 914. Si vous ne savez pas ce que c'est qu'une Porsche 914, c'est l'ancêtre de la 924, de la 944. C'est une Porsche qui

0: c'est possible. En plus, j'aime les jeux de construction. Donc... Et elle roule bien ?
1: Écoutez, elle a très bien roulé. Là, en ce moment, elle ne roule plus.
0: Oui, bah, ça en volant.
1: Mais quand vous l'aurez remis en état, elle sera parfaite. Et honnêtement.
0: Et pas trop de vibrations ?
1: Non. D'accord. Non, mais c'est des super voitures. Hein.
0: Bah, je ne vous demande pas si elle a pas le CarPlay.
1: C'est une Porsche. Hein.
0: Ah ouais, bah oui, mais je vous demande, elle n'a pas l'Apple CarPlay, ça sert à rien de partir là-dessus.
1: Non.
0: D'accord, ok. Non. Ça, au moins c'est franc, c'est la première réponse franche.
2: Il y a les sièges chauffants.
1: Non, est-ce mais pourquoi vous m'appelez, monsieur?
0: J'ai un copain qui me demande s'il y a les sièges. Ah, pardon, déjà, est-ce qu'il y a les sièges?
2: Oui.
1: Bien sûr, on voit très bien sur les photos, il y a des fauteuils en cuir rouge. Ça, c'est très difficile à retrouver, hein, donc ils sont super. Mais pourquoi vous m'appelez, en fait, monsieur?
0: Alors, en fait.
1: Parce que voilà, vous avez toutes les informations sur l'annonce, vous voyez bien que c'est une très bonne affaire. Une fois que vous aurez fait les quelques milliers d'euros de travaux, vous pouvez la vendre beaucoup plus cher si vous êtes malin.
0: Vous la vendez depuis combien de temps, monsieur?
1: Ça fait même pas un mois que j'ai mis l'annonce.
0: Ah ouais. Ouais, ça se rate pas quand même. C'est une belle affaire, non?
1: Bah bien sûr que c'est une belle affaire.
0: Une épave qui coûte plus cher qu'un smic à l'année, c'est quand même bien.
1: Non, je peux pas vous laisser dire que c'est une épave, monsieur. Attendez, moi j'ai pas de temps à perdre.
0: Non, mais attendez, monsieur, je suis bricoleur, moi, j'aime les miracles. Non, il y a pas de souci, vous voyez. Alors, je vais vous proposer un échange.
1: Non, je fais pas d'échange.
0: Moi, un iPhone 4.
1: Je vends ma voiture, c'est une annonce sérieuse, c'est pas du tout une arnaque. Soit ça vous intéresse, soit ça vous intéresse pas.
0: Monsieur,
1: moi, j'ai pas que ça à faire.
0: Si je vous l'échange contre un iPhone 4, mais dans une coque d'iPhone 17 Pro Max, ça vaut le coup quand même.
1: Bon, écoutez, monsieur, ça suffit.
0: Ouais.
1: Qu'est-ce que vous cherchez à faire là?
0: Bon, monsieur, on est au téléphone. Est-ce que je peux vous payer en cash?
1: En cash?
0: C'est possible, ça. Parlez pas.

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3: Dans un instant, nous allons prendre plein d'auditrices et plein d'auditeurs. Nous allons jouer au jeu du chambalet à Mars. Attention, à l'intérieur, et aujourd'hui, nous allons jouer au jeu de la mémoire.
4: Oh. Ah,
3: il est dur ce jeu de la mémoire. Il est dur. Si vous êtes bon. Ah non, il n'y a même pas de chambalet à Mars.
4: Non.
5: Mais non, on n'a pas de chambalet à Mars.
3: J'ai pas mon jeu de chambalet à Mars.
4: Mais non. T'as le jeu de la mémoire.
6: En régime.
3: J'ai le jeu de la mémoire. Bah, ça veut dire comment ils jouent alors les gens?
5: Bah, avec la mémoire.
6: Ah oui, bah oui, ça le
3: jeu. Mais il y a quoi à gagner?
6: Une Porsche.
3: Parce qu'en théorie, quand il y a le jeu de la mémoire.
5: Non, mais le jeu de la mémoire, c'est pas entre. C'est entre nous, le jeu de la mémoire.

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2: Demain, je remets des jeux qui vont vous offrir de l'argent. Vous voulez gagner de l'argent, vous voulez jouer avec nous, vous voulez nous faire un petit bisou en fin de journée, vous envoyez COE, C-A-U-E-T au 7 12 13. Vous me faites plaisir, vous nous lancez des messages sur mon Insta.
3: De quoi ?
2: WhatsApp. 06 33 11 32 11. 06 33 11 32 11 ou tout de suite un petit SMS COE au début au 7 12 13. On joue ensemble. Demain, je fais tomber du pognon.
4: Allez.
2: Elle n'a pas fait tomber aujourd'hui, je me sens pas bien, j'ai les mains qui tremblent.
5: Et on pourra mettre des électrodes sur Pietre ?
6: Non.
2: Franchement, t'es pas drôle, pourquoi tu veux pas qu'on mette des électrodes sur toi ?
6: Sur le front, les gars, vous êtes.
2: Ah, on va en mettre ailleurs. Bah, oh là
6: non, je propose que tu testes, du coup.
2: Non.
4: Ah, moi, je demain. Me sacrifie demain, si vous voulez.
2: C'est vrai ?
4: Ouais.
2: Soyez là demain.
5: Ah.
2: Demain, on. Mais comment on joue ?
5: Sur les glaouis.
6: Sur les bouboules, ouais, c'est ce que j'allais dire.
2: Ça va pas, non. On va jouer au jeu de la mémoire. Voici des listes qui vont être données par l'IA.
3: Okay.
2: Ensuite, je vous pose des questions sur cette liste. On va voir si vous avez bien bossé. On va commencer par Stouf.
3: Oula.
5: Qu'est-ce qui quoi ?
2: Stouf, concentre-toi. Écoute bien, l'IA te donne des mots. Essaie de les mémoriser. La question arrive.
7: Un sandwich Donna Summer. Des bâtons de bergers allemands. Un chargeur de téléphone pour voiture. 5 volts, 3 ampères. Une carte routière du Minnesota.
5: J'ai perdu tout. Non, non, c'est bon. La question ?
2: Quelle proposition peut-on vraiment trouver dans une station-service française ?
3: Le chargeur de téléphone pour voiture, c'était quoi, 5 volts ?
5: 3 ampères.
2: Bravo.

0: Mastouf.
1: Ah si,
0: bah. Bravo Mastouf, très bien. Pietre, concentre-toi sinon je sors les électrodes.
2: Banque.
3: Blériot sur Foutrelle, Saint-Michel-la-Cuvasse, Pelieu-sur-Gorge, Constipex-la-Chapelle, Croisy-les-Hiboux.
0: Quel saint est cité dans ces villes fictives?
4: La Chapelle, Vertolaye.
1: C'est facile.
4: Saint-Pierre.
0: Saint-Pierre, récoutons le début.
3: Blériot sur Foutrelle, Saint-Michel-la-Cuvasse.
0: Ah non, pour toi, je fais simple.
1: Ok.
0: Tends l'oreille.
3: 1,567.
1: Non.
3: 34,67,89.
4: Oublie-le, celui-là.
3: 12 Virgile 12. 3,8. 0 fissule 234.
0: 0 fissule. Combien entend-on deux fois le mot virgule?
1: Deux fois.
5: Non. Elle le dit à chaque fois, en fait, non?
2: Non, parce qu'elle a dit fissule, elle dit virgule.
5: Non, mais elle dit virgule quelque chose.
1: Ah oui,
5: elle,
1: mais je croyais que c'était un bug. Bah oui, mais...
2: Non, je pense que ça, c'est un bug.
0: Combien de fois dit-elle virgule?
1: Elle le dit pas.
5: Elle le dit à chaque fois.
1: Non,
2: vas-y.
1: Elle dit pas virgule.
2: Si, il y a des...
5: Si, elle le dit à chaque fois.
2: Elle le dit une ou deux fois.
1: Non, mais
5: non.
0: C'est lui qui joue, hein.
1: Oui, laisse-moi tranquille.
0: Combien de fois dit-il virgule?
1: Zéro.
0: Tu dis zéro.
2: Fissule. Au moins une. Au moins une.
0: Écoutons.
3: 1,567.
1: Hein, elle a dit virgule.
3: 34,67,89.
2: Elle le dit 4 fois. Putain, elle le dit 2
3: fois. 12,12.
0: Non.
3: 3,8.
2: 4.
3: 0 fissule 234.
0: 4 fois elle le dit.
2: C'est nul, hein.
0: Tony.
6: C'est pas facile.
1: Bah oui, je crois que j'ai
0: Tony, écoute bien.
6: Alors.
3: Chris à Isaac. Crise cardiaque. Cri de Yak. Cri ma fille Jacques. Christopher Potomalak.
0: Quel animal est cité dans cette liste de mots?
4: C'est tout fait là.
2: Tu l'as aussi?
6: Attends, j'ai Chris Isaac, j'ai tous les trucs.
0: Bah, il y a un animal.
1: Tu le dis en plus. Crise cardiaque,
0: ouais. Un animal, crise cardiaque.
1: Attends.
0: Allez, je vais encore l'engueuler, il va dire...
2: Yak.
0: Vito, t'es prêt?
4: Ouais.
0: Attention, tu joues, on y va.
1: Faut se mouiller la nuque.
3: Banane à idée, banana split, bana Eric, le gars qui jouait Hulk en 2003, banana Rama, bah Nathalie, qu'est-ce que tu fous là?
0: Quel acteur est cité dans cette liste de mots?
5: Je l'ai.
7: Ah ben, je sais pas.
5: Bah si.
7: Enfin, j'ai perdu.
1: C'est quoi le mec de Hulk?
5: Hulk,
0: bah oui.
5: Eric Bana.
0: Allez, on va terminer par toi, Mastouf. On va terminer par toi.
1: C'est Banner, non?
2: Banner, pas Bana.
0: C'est l'acteur Eric Bana.
7: Non, c'est Banner, c'est Bruce Banner.
0: C'est Bruce Banner et Eric Bana.
5: Ah, putain.
0: Attention, Stouff, termine-moi ça en beauté, avec ton génie et ton talent. Concentre-toi, en plus, ça va te parler.
3: Agneau avec flageolet. Saucisse lentille.
4: J'ai faim.
3: Cassoulet du sud-ouest. Oups, excusez-moi, les mojettes d'hier ne sont pas passées. Choucroute alsacienne.
0: Qu'est-ce que Lia n'a pas digéré hier soir?
2: Ah, c'est facile.
5: Les mojettes.
2: Ouais, mais elle a que des trucs faciles.
0: Eh ben voilà, c'est pas que des trucs faciles, c'est parce que c'est une fille, elle est bien.
2: Elle est mieux que nous.
0: La protège, elle est plus intelligente.
5: Merci,
0: que vous
5: Corée.
0: Tous.
1: Réunis.
0: Ah là, ouais. Vous tous réunis.
5: Okay.
0: Ah, très bien, je vous fais des bisous tout le monde, on va revenir demain déjà.
7: Ah oui, tout à l'heure, à 7h.
0: Ouais, enfin, c'est demain quand même.
5: C'est demain,
2: alors, il est minuit 15 quand même là.
0: Je vous explique mon programme de soir.
1: Vas-y.
0: Mission est finie dans quelques
5: Déjà, il faut que tu ailles voir ta palombe.
0: Ma palombe. Je vais voir ma palombe. Je vous ferai des vidéos de ma palombe sur mes réseaux. Ma petite colombe là qui est en train de couver, voir si elle est toujours là. Si elle est là encore au bout de 3 mois, c'est qu'il y a

0: plus rien en dessous, hein, va falloir s'inquiéter.
1: Si elle a fait venir des potes, ça se trouve, ils sont 4000 sur ton.
2: Tu lui as donné un petit nom ?
0: Palombe.
3: Palomba.
1: Palomba. Palomba.
2: Ça veut dire rien.
0: Même regard. Palomba. Il y aura. Qu'est-ce que je voulais dire d'autre ? Donc 18h30, je serai couché.
2: Non, mais non, déjà, t'arrives chez toi à 18h30.
0: Petit fromage blanc, petite folie.
2: Oh.
0: 20h, je suis au lit.
3: Et là, t'es solo quand tu te couches à 18h.
0: Ouais.
3: Non, il y a la palombe.
0: Voilà, ben, je me couche avec ma palombe, on a un petit lit.
3: Palomba. Hein,
0: voilà, on se dit ça va, toi, elle me regarde sur le côté avec son œil. Parce que vous avez vu, ils ont les yeux bien sur les côtés quand même. Hein. C'est très difficile de les regarder en face. Ouais. Parce que le truc, il est là. Tu vois, on dirait piètre au niveau du regard. Oh.

0: Catastrophe, évidemment. Rendez-vous demain. Je vous embrasse à 7h pour vous réveiller. Bisous.
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0: On y va.
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0: Voilà ma petite palombe. Je vais arriver. Un dernier petit point sur les news, la météo, et c'est Christophe qui est là. Salut tout le monde. À demain matin, 7h. Un point sur l'info, un point sur la météo, c'est Jérémy Desiderati sur Europe 2. Salut Jérémy.
3: Salut Coé, bonsoir à tous. Soirée tranquille et journée ensoleillée demain au programme de la météo qui arrive en détail d'ici la fin de ce flash. La direction le Népal d'abord, où chaque heure qui passe réduit un peu plus l'espoir de retrouver des survivants 5 jours après la gigantesque crue qui a dévasté le Tibet. Le dernier bilan fait état de près de 1000 morts et 4000 disparus. Plusieurs rescapés ont encore été sortis de la boue durant le week-end. Retour en France, Décathlon et Sport 2000 pourraient bientôt jouer dans la même équipe. Le numéro 1 français du secteur veut prendre 50% du capital de son concurrent. L'opération pourrait être finalisée dès l'an prochain. Pas question pour Decathlon de racheter les magasins, ils resteraient indépendants. Certains produits de la marque pourraient faire leur entrée dans les rayons de Sport 2000, histoire de combler un trou dans la raquette. Et puis ça ne sera pas à fond la forme pour votre porte-monnaie demain pour les changements du 1er septembre. La facture de gaz va grimper de 5,6% pour près de 6 millions de foyers. Grande nouveauté pour la rentrée scolaire demain, les portables ne seront plus autorisés dans les lycées. Et puis côté automobiliste, certains pourront bénéficier d'une prime pour l'achat d'une voiture électrique d'occasion. Pas d'électricité dans le ciel, la météo va s'améliorer dans le courant de la soirée. De quoi nous donner la tendance pour demain, où les nuages et les passages un petit peu plus ensoleillés vont se relayer toute la journée. Le temps sera calme et même

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Allez, même si la journée se termine, bonne reprise avec Europe 2. Alors, qui dit reprise dit aussi bonne résolution. Comme en janvier, en fait, hein, avec le top 3, tiens, des bonnes résolutions en septembre. C'est en 1, refaire du sport. En 2, c'est se coucher plus tôt et arrêter de regarder le tel au lit. Et puis en 3, apprendre une nouvelle langue. Et tiens, pourquoi pas d'ailleurs. J'en rajoute un. 4, écouter la playlist Pop Europe 2 encore plus longtemps et plus souvent. Bébé Rixa maintenant et David Guetta, c'est parfait.

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Bon, on est bien tranquille ensemble là. Lundi, bonne soirée à vous. Hein. On passe 30 minutes non-stop avec la playlist Pop Europe 2. Alors, j'ai du Ugel qui arrive, j'ai du Kyo aussi. Puis là, Alex Warren. Si vous êtes de nouveau coincé dans les bouchons, bah ça y est, c'est reparti. Hein. Bon, ça passera plus vite comme ça. Puis dans moins de 30 minutes, j'appellerai un ou une fan de Shakira, fan inscrit par SMS au 7 12 13 depuis ce matin. Tout ça, ça arrive, hein, c'est sur Europe 2. Bonne soirée, les amis.

0: On est en mode rentrée, hein. Je m'appelle Christophe Marceau et on passe juste après Coé toutes nos fins de journée ensemble, hein. C'est notre habitude qu'on va prendre là durant toute cette saison. On raccompagne Daniel là en ce moment dans les transports en commun, il écoute avec l'appli Europe 2. Bonne soirée Daniel. On raccompagne aussi Anaïs dans les bouchons à État Lyon. Bon ben bon courage, hein, Anaïs. Thierry aussi livreur à Agen dans les bouchons aussi, qui finit sa tournée, rentre à la maison juste après. Fin de tournée vers 20h. On est avec vous, on vous lâche pas avec la playlist Pop Europe 2. Incontournable cette playlist Pop avec le groupe Fun, Craig David et le petit pêcheur, j'adore, Manon Lisa, une artiste Europe 2.
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0: tranquille.
1: Exactement, c'est ça, tout à fait.
0: Bon, et est-ce que maman, ça lui dirait d'aller voir Shakira le 18 septembre prochain, à Madrid?
1: Oui, carrément, avec c'est plaisir, ouais.
0: Tu es fan combien sur 100 de Shakira?
1: Moi, 130-140%, je pense.
0: C'est vrai? Toi, t'es plus fan que moi, alors. Bon, en tous les cas, écoute, Amandine, je viens de voir passer ton nom. C'est pour ça que je t'ai appelé. J'aime bien avoir les fans de Shakira avec moi au téléphone tous les soirs. Sache que tu es sélectionnée pour le tirage au sort qui aura lieu dans les prochains jours. Attention, hein, dès que vous entendez, à partir là d'aujourd'hui, dès que vous entendez deux Shakira à la suite, ça veut dire qu'on va appeler un ou une d'entre vous pour aller voir Shakira au Shakira Stadium de Madrid. Il y a 11 représentations. Vous verrez la première, d'accord? Donc reste bien à côté de ta radio et de ton téléphone.
1: Super, ça marche.
0: Et je t'embrasse, bonne route alors.
1: Merci bien, à bientôt.
0: Tu rentres à la maison là?
1: Oui, oui.
0: Bon allez, tout le monde à la maison, une douche c'est et ça. Puis on se couche tôt hein, ce soir parce que demain il y a école. Hein.
1: Tout à fait.
0: Bonne soirée Amandine. On se lâche avec Craig David là maintenant, 7 Days. Et continuez d'envoyer vos SMS dès que vous entendez Shakira. Europe 2 au 7, 12, 13. Bon bah tout va bien, on est bien là.

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C'est la playlist de Pop Europe 2 pendant 30 minutes non-stop. Avec un bon Red Hot Chili Peppers, By The Way qui arrive. Oh, c'est bon. Le duo français Trinix. Et puis les Maniacs. Bon, c'est pas un vilain défaut, hein. This Is. Sérieux.

0: Who's Bad? Michael Jackson avec Europe 2. C'est le titre avec lequel j'ai démarré la radio. J'avais 14 balais, j'avais 14 ans. C'était en 1987. Bon, là, ça met un petit coup de vieux quand même, hein, j'avoue. Hein. Un autre Michael à Blois, il écoute Europe 2. Et il nous dit, il est encore en vacances, lui. Il n'a pas d'enfant en plus, donc aucune raison de rentrer. Encore une semaine de vacances. Pareil pour Camille aussi, qui est à Montpellier. Bah pareil, elle profite, elle a bien raison. C'est un petit peu moins cher en plus. Hein. Où que vous soyez, quoi que vous fassiez, vous êtes bien sûr Europe 2 avec Taylor Swift qui arrive dans quelques instants, Dua Lipa et Teddy Swims.
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5,6%. Ça fait mal. C'est peut-être le moment de faire un petit point sur nos différents abonnements, hein, comme la salle de sport, qui pour moi ne sert pas du tout, hein, la boxe ou le téléphone. Mais on n'arrête pas d'écouter Europe 2 en revanche. Ça, c'est déjà gratuit et ça fait plaisir. Julien Lib, Daft Punk et Tame Impala maintenant.

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Europe 2 Pop Radio. Salut tout le monde, content de vous retrouver. C'est Quentin, on est ensemble jusqu'à minuit. Est-ce que toutes les affaires sont prêtes pour reprendre le boulot demain, pour amener les enfants à l'école? Ça va pas tarder à mon avis. On va coucher les petits là dans pas très longtemps et demain le réveil ça va piquer. Bienvenue en tout cas sur Europe 2. On passe la soirée ensemble. C'est la playlist Pop Europe 2 pendant 30 minutes non-stop. Je vous ai préparé Joseph Kamel. Ça arrive derrière Martin Garrix et Ed Sheeran sur Europe 2 Pop Radio.

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Bienvenue sur Europe 2 Pop Radio. Est-ce que vous avez entendu le nouveau morceau de Vianney? Alors nous on est fans. Vous savez qu'on est fans de Vianney d'ailleurs depuis ses tout débuts. Europe 2 c'est la radio qui l'a soutenu dès le départ. Donc on est ultra ému de vous faire découvrir son grand retour.

0: chanson des vacances de Corentin. 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
1: 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Et voici Eva sur Europe 2.

Profitez bien de la soirée, c'est la playlist Pop Europe 2 pendant 60 minutes non-stop. Je vous souhaite d'avance une très bonne rentrée. Les enfants retournent à l'école demain. C'est un peu votre Noël, non? On est lundi le 31 août. Bonne rentrée demain. J'imagine que là, ça y est, ça dort à la maison. Détendez-vous. Voilà Tove Lo et Stromae, des fleurs sur Europe 2 Pop Radio.

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Top Europe 2 pendant 60 minutes non-stop, profitez-en bien, avec nos divas de l'été. J'ai nommé Adèle Castillon, Été avec toi, et Aurilla, Soirée mondaine. C'est maintenant sur Europe 2 Pop Radio.

Europe 2 Pop Radio, soyez bien vigilants. À n'importe quel moment, Shakira peut débarquer. Et je vous amène toujours à Madrid dès que vous l'entendez, vous et la personne de votre choix. Même si c'est la rentrée demain, vous n'allez pas tarder à repartir finalement. Dès que vous entendez Shakira, vous envoyez Europe 2 par SMS au 7 12 13. 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Voilà, Teddy Swims sur Europe.

de Pop Radio, décidément, il ne sait battre que des records. Et même après tant d'années de carrière, bah, ça continue. Par exemple, au Portugal, il y a un festival qui a programmé David Guetta. Il n'y a jamais eu autant de monde pour un DJ au Portugal. David Guetta, on va l'écouter dans un instant avec Jennifer Lopez. C'est derrière Sia et Tamper City, Europe 2.

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0: Il est passé en France cet été. C'était un énorme show d'ailleurs. Robbie Williams, rock DJ sur

Europe 2 Pop Radio, cette année, on entendra parler de Hoshi qui a bossé tout l'été sur son grand retour. Il y a un album qui va arriver et puis une tournée partout en France. Elle passera forcément près de chez vous en 2027, notamment à Paris, l'Accor Arena. Vraiment hâte de retrouver Hoshi avec ce nouveau morceau Pleurer en dansant. On va l'écouter dans un instant. Ce sera derrière Lady Gaga, la playlist Pop Europe 2 pendant 60 minutes non-stop. 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
1: Bébé Rexha et David Guetta, Sad Girls.

0: sur Europe 2.
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3: Voici la compile de la brocante pour ma petite chérie et Bibounet. C'est bien ridicule ça, les gens maintenant ils m'appellent Bibounet. Puisqu'hier il y avait beaucoup de gens qui ont fait des brocantes, qui ont fait des vides-greniers. Dans la compile, il y a la chanson de Coco à Nathalie, dimanche matin.
4: On s'en fout, on n'y va pas, on a qu'à se cacher sous le bras. On commandera des pizzas, toi, la télé et moi.
3: Je vous cache pas que je l'ai tenté.
5: Ouais. Ouais, par contre les pizzas c'est non.
3: Eh ben, à 4h50 j'étais debout. La réponse de ma chérie.
6: Couche de là. Bouge de là.
3: Alors, vous savez qu'ensuite, quand on vend, il faut avoir un discours. Ça, c'était mon discours de vente.
7: Quitte

0: dédicacé.
1: Il y a la chanson de Nathalie qui refile tout gratis à ses copines, c'est vrai en plus.
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1: Ah bah, elle l'a fait. Hein. Ah ouais. Elle l'a fait. Des fois, je tendais une oreille, j'entendais « Ah non, allez, pour toi, c'est gratuit. » Dis donc. Enfin, la chanson de Coé, donc moi, juste derrière,

0: moi, juste derrière, hé.
1: Elle est où la moulaga?
0: La moulaga. On se moula, bien sûr. La chanson de Nat, quand je me suis absenté 10 minutes.

0: au feu, moi.
1: Ça au feu, ça fait une vite vue. Comment je m'imaginais après la brocante?
2: Tu pétais d'oseille. Tu pétais d'oseille, man.
1: Bon, sauf que y a la chanson de ce qu'on va pouvoir faire avec tout l'argent qu'on a encaissé.
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0: qui est tombé sur les Français et la musique dans la maison. D'abord, on va commencer par les gens de l'équipe. Stouff, est-ce que tu écoutes beaucoup de musique à la maison?
1: J'écoute si je fais du ménage.
0: T'écoutes quoi?
1: Je suis éclectique, hein, j'écoute de tout. Hein. J'écoute Bon Jovi, j'écoute Aerosmith. J'écoute. J'écoute de tout.
0: Pietro.
2: Moi, quand je cuisine, j'écoute Crooner Radio.
0: C'est une radio,
2: on ferait pas le dire. Ouais. Mais dès que je cuisine, je me mets ça, alors que c'est de la musique que j'aime pas du tout à la base. Et du coup, je suis là et je danse.
3: Et quand on cuisine tous les deux, on met Dany Briand.
2: Et quand on cuisine tous les deux, avec Corentin, on met Dany Briand.
0: Ah oui, quand vous faites
3: le jour où je l'ai rencontré. Et après, on fait j'ai perdu la tête. J'ai vu Suzette.
0: Je perds la raison.
2: Et après, chaque fois que j'y mets.
0: Oh là là, on est sur les paroles. Monsieur Vito. Un petit peu de musique à la maison?
2: Oui, un petit peu d'électro, mais le problème, c'est qu'avec ma chère, on n'a pas les mêmes goûts.
0: Qu'est-ce qu'elle aime bien, elle?
2: Elle aime bien l'urbain.
0: Ah ouais,
3: elle est Team Joule.
2: Donc du coup, quand je mets l'électro, elle me dit tu peux baisser s'il te plaît.
0: Elle écoute de l'urbain.
4: Elle a pas la physique.
0: Alors, franchement.
2: Vous la verriez dans sa voiture, c'est quelque chose.
3: Hein. Ma meuf, c'est une caille, mec.
0: Elle a un petit, sans déconner, pardon. Mais c'est vrai qu'elle a le petit look. Tu l'imagines plus à faire.
2: Un Joe Dassin, machin, non.
4: C'est ça. Elle écoute du Kalash.
0: Bon. On apprend que 33% des Françaises et des Français sont prêts à renoncer au sexe pour la musique.
1: Oh. Pas déconner.
0: Écoutez bien, c'est important.
4: Renoncer aussi.
2: Non, peut-être pas.
0: Pour la musique, c'est-à-dire qu'ils préfèrent écouter de la musique que de faire une partie de sexe. 84% font plus facilement les tâches quotidiennes avec de la musique.
1: Bah oui.
0: C'est vrai que c'est mieux. 37% des Français ne souhaitent pas de rendez-vous avec quelqu'un qui a des goûts différents. Tu vois, pourtant, vous avez fait votre vie.
2: Bah oui, mais oui, parce que t'écoutes pas de la musique tout le temps ensemble. Et puis dans la voiture, c'est qui conduit, c'est

0: Il n'y a plus de bulles. Peut-être qu'elles aiment bien plus de bulles. C'est peut-être que Vésu, elle aime plus de bulles. Oui. Mais pas Michel Berger allemand, par contre.
1: Non, non.
0: 24% des amoureux de musique ont dit je t'aime parce qu'ils ont, ils l'ont entendu, une chanson particulière, donc ils ont dit je t'aime à ce moment-là.
2: Ah, rien. Toi, t'as eu une musique ou.
0: Oui.
2: Ouais.
0: C'était celle-là, moi. C'était celle-là.
3: La place rouge était vide.
4: Qu'est-ce que c'est que ça?
2: Bah, Gilbert Bécaud.
3: Devant moi marchait Nathalie.
1: Point,
3: jusqu'au bout. Mon guide, Nathalie.
0: Ah ouais, qu'est-ce que tu veux. Alors, ça marchait pas pour les. Mais les

0: Vous ne dormez pas? 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
2: Aujourd'hui, il y a un message WhatsApp d'un auditeur, il veut vendre quoi?
3: Un livre de cuisine écrit par le chef Chebest.
4: Oh, bon, attends.
3: Facile.
5: Pourquoi vous le trouvez toujours des mots compliqués aussi?
3: C'est pas nous, c'est les auditeurs.
6: Eh bien, bonjour à tous.
3: Bonjour Pierre.
6: Et bonjour, bonjour Maryse.
7: Bonjour Pierre.
6: Bonjour chers téléacheteurs, chères téléacheteuses, bonjour.
7: Bonjour Pierre.
6: Eh bien, dans ce nouveau téléachat, bonjour Maryse.
7: Bonjour Pierre.
6: Bonjour Maryse.
7: Bonjour Pierre.
6: Téléachat spécial auditeur de Coé sur Europe 2 aujourd'hui, Maryse. Bonjour Maryse.
7: Bonjour Pierre.
6: Qu'allons-nous devoir vendre aujourd'hui, Maryse?
7: Bonjour Pierre. Aujourd'hui, nous allons devoir vendre un livre de cuisine intitulé « Un chef au bout du monde » du chef Chebest. Tenez Pierre.
6: Eh bien écoutez, merci Maryse, je trouve rien. Que j'adore les livres.
2: Ouais.
6: Livre de cuisine surtout, et surtout le livre de chef Philippe Chebest.
2: Oui.
6: Ah
2: ben oui.
6: Après, Philippe Chebest. Le chef Fifi, je te lèche. Pipiche, je pète. Philippe.
2: Non.
6: Fifi, tu pètes le. Le grand chef. Rififi, je sèche. Philippe, je te baise.
7: Philippe et Chebest.
6: Qu'est-ce qui se passe, mon pauvre ami?
7: Pierre, qu'est-ce qu'il y a dans ce livre?
6: Ah, bien écoutez, nous allons le feuilleter ensemble. Écoutez,
7: allons-y.
6: Je permets de regarder la page numéro 16, chère Maryse, dont je m'arrise.
7: Bonjour Pierre.
6: Direction l'Est de la France, qui nous écoute, évidemment, nombreuses. Et nombreuses ce matin, j'adore l'Est de la France, une petite tarte avec des lardons.
2: Et oui.
7: On va se régaler.
6: La fameuse flamme choc. La flamme. Écoutez, la flamme kiki. La flamme chuch. La famille chuchu chuchu. La famille caca dans la couche là.
2: Non.
7: Pierre, la flamme cuche. Essayez une autre page, Pierre.
6: Écoutez, alors, page numéro 32, voilà. Direction la Grèce avec le tatako caca caca caca. Le tatako caca caca. Le tatata. Le tatata couché mon kiki. Le tiki ta. Le tic tac taki.
7: Le tzatziki, Pierre. C'est pas compliqué quand même.
6: Ne m'emmerdez pas, il y a également la bonne saucisse purée.
3: Voilà,
6: qu'est-ce qui nous emmerde, Philippe? Je te mets. Écoutez, bonne journée à tous. Merci, Maryse.
7: De rien, Pierre.
6: Merci,

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3: Emmanuel Macron, aujourd'hui notre président, se rend en Suède pour sceller la vente de 4 frégates françaises qui seraient pour le groupe Naval Group Paris et donc Stockholm. Nouvelle entente, une belle signature, 4,3 milliards la commande.
4: C'est pas mal, on va pas... Une bonne nouvelle.
3: Il doit y avoir des belles options dedans, non? Il doit y avoir un peu de...
5: Et les frais de port sont offerts.
3: À ce prix-là. Appelez-moi le président, on va lui demander tout ça, tiens.
6: Vous êtes en communication avec le standard de la présidence de la République française.
7: Ah. Elle est où la moulaga? La moulaga, grosse moula, ta Bogota. Moula, gang.
3: Allez.
7: Moula, gang.
8: Voilà,
7: comment ça va, mes petits chouchous d'Europe 2? Pop Radio.
3: Eh bien, on est content. Comment ça va, monsieur le président, et vous?
7: Eh bien, super. J'ai fait ma rentrée il y a une semaine, lundi dernier, avec un petit conseil des ministres. Puis je vous cache pas que je m'en foutais tellement et je ne reconnaissais tellement pas les ministres qu'en milieu de semaine, je suis retourné au Fort de Briançon faire des loopings en jet ski. Je me prépare pour l'après-mandat.
3: Ouais. Alors, d'accord, mais il y a quand même urgence là pour le pays, non? C'est un peu...
7: Vous savez, monsieur Coé,
3: oui.
7: Ça fait plusieurs années qu'il y a urgence dans le pays.
3: Ah oui, mais bon.
7: J'ai fait comme j'ai pu. Maintenant, il faut trouver un nouveau président.
3: Ouais.
7: Bon, je vous cache pas que vous êtes dans le caca pour rester poli. Mais moi, c'est bon. Je suis en roue libre maintenant. Mon but, c'est de partir vider les caisses de la France et faire le tour du monde avec Brigitte.
3: Non, bah ouais. Alors, excusez-moi, alors vu la dette du pays, vous n'allez pas aller loin. Hein.
7: Oui, c'est ça.
3: Ouais.
7: D'après mes calculs, on pourra se rendre jusqu'en Ardèche.
3: Oui, c'est déjà bien. Non, alors le pays est endetté, on en parlait tout à l'heure. C'est pour ça qu'aujourd'hui, vous allez en Suède. Ça, pour 4 frégates, j'ai dit 4,3 milliards. Je ne me suis pas trompé. Hein.
7: Aïe, grosse moula en vue aujourd'hui.
3: Oh, il a là.
7: Gros chéco.

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2: Salut les gars.
3: Salut.
2: Le bar de Pietre ouvre comme tous les bars. Ah bah, évidemment, ça parle d'actu, mais ça parle de quoi
4: Voilà, j'étais sur un truc, là, c'est complètement débile, mais ça me fait marrer.
3: Ah bon?
4: Et j'ai bien envie d'y participer. Tu viens avec moi?
3: Ça va pas, non, t'es fou. Je suis un bonhomme, moi, je touche pas à ça, moi, t'es fou.
4: C'est parce que t'es pas de taille. T'es frustré?
3: Je vois ce que tu veux dire, mais c'est pour la taille qui compte, hein. Ok?
2: Est-ce que ça parle d'un concours?
4: Il y a peut-être un peu de ça.
2: Deuxième indice.
3: T'imagines si nos ancêtres du Moyen-Âge y voyaient ça? C'est une honte.
4: Jeanne d'Arc, pas sûr.
3: Parce qu'à mon avis,
5: il y a un rapport avec le feu.
2: Avec le feu, non? Jeanne d'Arc, non.
4: Parce que Jeanne d'Arc,
3: on s'en fout du feu.
2: C'est un concours, ils nous ont dit. Bon, vas-y.
3: C'est marrant, mais. Après, il faut venir avec son propre matos ou...
4: J'imagine, oui.
3: Ah, j'en ai pas à la maison.
4: Non, mais ta femme, si, elle en a plein.
3: Mais comment tu sais ça, toi?
2: C'est sexuel?
6: Moyen-Âge, c'est par rapport à...
5: Mais les sextoys?
4: Oui,
5: le plus vieux sextoy.
2: Non, quel rapport avec les sextoys du Moyen-Âge? Que vient foutre Jeanne d'Arc là-dedans?
5: Oui, mais je vois que sa femme, il dit qu'elle en a plein chez elle.
4: C'est une histoire de sextoys. Qu'est-ce qu'on peut faire avec des sextoys?
2: Alors, Stouff, ton idée, tu te la mets avec les sextoys.
5: Voilà.
2: On peut faire des œufs en neige.
3: On se rapproche? Oui,
4: Allié,
2: gagné. Une bataille de zizi.
4: Elle gagne.
2: C'est-à-dire,
4: fin septembre, les Wars of Gods débarquent à Dijon.
5: Quoi?
4: Et c'est un combat d'épées, sauf que les épées, c'est des sextoys.
2: Combat de sextoys à Dijon. Et ouvert à tous?
4: Tout le monde peut venir. Alors, on ne sait pas s'ils fournissent le matériel ou quoi.
2: Bien sûr.
4: Mais en fait, à la place des épées, c'est des sextoys.
5: Il n'y a pas une taille réglementaire ou...
4: minimum.
2: Tu veux le faire?
5: Non.
2: Allez, on va y aller.
5: Ça ira.
2: Allez.
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0: La Casa Italia à Gouvieux.
1: Pas mal, ouais.
2: C'est vrai,
1: ouais.
2: Ah, je m'en avais parlé.
0: Tu as la Fabrique à souffler.
3: Ah, oui, moi, ou tu manges que des soufflés par contre.
2: Ouais, mais non.
3: C'est vrai.
0: Je suis sur restaurant de qualité. Ce soir, tu peux l'emmener, mon Corentin.
2: Attends, je note.
0: Attends, tu peux l'emmener ce soir à. Bouge pas.
2: Attends, la Casa Italia déjà.
0: J'ai rien.
3: Non, comptez ça.
0: Et Covalo Pizza.
2: Ouais, non, ça fait pas arriver ça.
0: Et O20.
3: Même pas ce que c'est.
0: Voilà. Bon, on continue. Qu'est-ce qu'il faut faire d'autre ?
4: On continue. Vérifiez aussi avant de partir son hygiène. C'est important et surtout, c'est plus agréable. Et sait-on jamais, s'il y a une suite, vaut mieux être au taquet, tu vois.
3: Ça, c'est géré, a priori.
0: Corentin,
2: ça, c'est fait, ça.
0: C'est nickel.
3: Il y a eu le polichir.
0: Voilà, c'est nickel. Je lui fais confiance. C'est nickel.
4: D'accord. Pendant ton rendez-vous,
0: Il a acheté un polisher chez le roi Merlin, je peux te dire.
2: Et avant, je passe à Calimoto.
4: C'est Calimoto.
0: Ça brille, hein, il m'a envoyé hier une photo et une vidéo. Il m'a dit, Coco, je me vois dedans. Donc, non.
2: Il m'a dit, prends l'option cirage.
4: Ouais. Pendant ton date, pense à mettre ton téléphone en silencieux.
0: Toujours.
2: Je l'aurais pas.
0: Non, faut pas passer
4: parce
0: son temps
4: sinon
0: sur le téléphone.
4: Tu vas avoir, ouais.
2: Ah, mais non.
4: Et tu le laisses dans la poche, sinon tu le mets pas sur la table à côté. Sinon, ton regard, il va pas regarder la personne.
0: C'est vrai.
4: Tu vas être fixé sur ton téléphone.
0: C'est vrai.
4: Surtout si t'es un peu gêné ou que tu veux sortir d'une discussion, tu vas regarder ton téléphone, c'est nul.
0: C'est vrai. Quoi d'autre ?
4: Pose des questions et tu l'écoutes vraiment.
0: T'intéresses
4: tu
0: à la
4: parles
0: personne.
4: Pas que de toi.
2: Oh, je suis pas comme ça.
0: Non, il est pas comme ça.
4: Mais je sais qu'il est pas comme ça, mais il y a des gens.
0: Il s'intéresse. Je sais qu'il posera 1000 questions.
4: Oui, mais
0: trop,
4: tu sais qu'il y a
0: peut-être.
4: Des gens, ils aiment bien qu'on s'intéresse qu'à eux.
0: Après, faut pas poser trop de questions parce que ça peut faire psychopathe.
3: Ouais.
0: T'es né quand ? Quel jour ? Quelle heure ? Tu fais quoi comme métier ? C'est passionnant. Tu gagnes combien à l'URSSAF ? T'es déclaré ? T'as un numéro ? Ta voiture, elle consomme combien ? Non, tu l'as garée loin ? Oh là là, la 4 roues, t'as une roue de secours ? Des fois, les gens ne prennent pas de roue de secours. C'est incroyable. Tu veux des enfants ? Combien ? Entre 8 ou 9 ?
4: Ça peut faire beaucoup.
2: Ou tresse du lait dans ta porte de frigo ?
4: Et enfin, prévois un plan B pour la suite. Donc un deuxième lieu, une activité au cas où ça se passe bien et que vous voulez échanger, prolonger, aller plus loin, ou même un plan B si ça se passe mal, quoi, tu vois.
3: Ouais, ouais, et puis surtout le plan C à la fin.
5: Oui.
4: C'est quoi le plan C ?
0: Voilà, mais non, mais non. C'est tout,
4: c'est quoi le plan C ?
0: Merci. Et bonne journée, mon Corentin. Je vais te dire un truc parce que je t'aime beaucoup. Je te souhaite et je souhaite à cette demoiselle que je ne connais pas de rencontrer l'amour.
2: Merci. Oh.
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4: Tu vois que
0: l'entretien continue chez Corentin.
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0: ma fille ne voulait pas de nouvelles, et toi tu me demandes des nouvelles.
1: À moins que vraiment monsieur se soit très mal comporté, ait été violent, etc. Si tu as passé du bon moment et que ça s'est pas mal terminé, tu peux dire un petit bonjour.
0: T'as aussi le SMS de celui visiblement qui a du mal avec la séparation. Exemple, Isa, tu es gravée partout, tu es gravée dans les murs de ma chambre, sur les draps, derrière les rideaux, tu es gravée dans les yeux des autres, sur leurs lèvres, derrière leurs jupes, je me suis fatiguée de t'aimer, d'où mes incartades, je suis reposée maintenant, prêt à t'aimer de nouveau, parle-moi.
2: Je suis en bas de chez toi.
0: La personne répond, écoute Greg, la vie c'est pas tes citations pourries de meuf de 14 ans que t'as copié-collé d'internet, la vraie vie c'est ton comportement misérable et moi en train d'essayer de refaire ma vie sans toi, laisse-moi tranquille.
1: Alors, laissez-moi vous dire que ça, à mon avis c'est mort. Hein. On va passer à autre chose.
0: T'as aussi
1: ce sont des vrais messages. Hein.
0: C'est des vrais messages, oui, celui qui veut un peu raconter sa vie pour embêter l'autre. Coucou, j'ai une nouvelle meuf, elle a essayé de faire un gâteau au chocolat. Et là, lui met le gâteau au chocolat. Et l'autre lui répond, mais c'est tout ça qui a un trou dedans comme ton cœur. Et lui répond, tout ça pour dire que tu rentrais peut-être pas dans du 36, mais toi au moins tu savais cuisiner.
1: Ah oui. Alors ça, par exemple, vous voyez, c'est un truc que je comprends pas. Quand les couples se sont séparés, ouais, de continuer d'envoyer des punchlines pour dire je vais encore lui en mettre. Ça, quand c'est fini.
0: T'as aussi celui qui veut narguer l'autre, qui lui envoie genre un message par erreur. Oh, coucou mon amour, on va bientôt être trois, je t'aime. Oh, désolé. Et ça, j'ai envoyé par erreur. Genre, tu t'es trompé. Déjà, qui annonce à son mec qu'elle est enceinte par SMS. Elle lui avait envoyé avec le test de grossesse.
1: Ah, mais ça, elle peut se tromper. Elle peut l'envoyer à un autre prénom.
0: Ouais, mais elle lui a envoyé à lui.
3: Ah bah, comme par hasard.
1: Pas, ça, ça peut arriver.
4: T'annonces pas une grossesse par message.
1: C'est arrivé à ma chérie.
0: C'est coucou mon amour.
1: Ma chérie, elle a envoyé, quand j'ai fait la demande en mariage.
0: Elle t'a envoyé coucou mon amour.
1: Non, mais le coucou mon amour, non, mais elle a envoyé des messages de je suis trop contente, cette m'a demandé en mariage. Elle a envoyé, et à mon avis, elle devait envoyer un copain, elle s'est trompée de prénom. Et le lendemain, elle fait pourquoi l'autre m'écrit, l'ex. Hein. Et elle voit que c'est elle la veille qui a envoyé le.
0: Ah, ça craint.
1: Et elle va rattraper derrière en disant non, mais je me suis trompé et tout. Donc ça peut arriver.
3: Et elle t'a dit qu'elle n'avait pas fait exprès, c'est ça.
1: Ouais, je me suis peut-être vérifié.
0: et pour

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3: Un touriste suisse. Je vous disais tout à l'heure, quand vous partez dans un pays, faites attention aux traditions.
4: Ouais.
3: Nous, on est allé une fois. Tu étais là quand on est allé en Thaïlande?
4: J'ai pas fait, j'étais pas.
3: On a fait un tournage en Thaïlande. Et en Thaïlande, il y a un phénomène qui se passe. C'est à 18h, l'hymne national qui passe. Et c'est un hommage à la royauté, etc. Mmh. Tout le monde s'arrête. Plus personne ne parle. Mais les gens s'arrêtent de marcher. Et c'est très bizarre parce que pendant 2 minutes dans le parc central de Thaïlande, de
4: Bangkok,
3: d'un seul coup, tout s'arrête. Les gens qui dansaient, les gens qui faisaient de la gym, et les gens restent figés comme des statues, c'est pour rendre hommage. Nous, on ne savait pas trop, on continuait de parler, et on nous faisait chut. Et donc, on a respecté la tradition, ouais, c'est normal. Eh bien, lui, il a 26 ans, il est suisse. Il a été condamné à 1 an de prison à Bali. Parce qu'il s'est filmé en train de marcher sur une plage déserte pendant Nyepi, qui est le jour du silence hindou, où tout le monde doit rester chez soi.
4: C'est
3: lui,
4: long, hein.
3: Il était énervé, il s'est dit « je peux pas manger, je peux pas boire, tout est fermé ». Il avait posté la vidéo avec des propos insultants. C'est pas que le fait qu'il ait marché sur la plage. C'est qu'il a fait des propos insultants sur cette fête sacrée. Il a mis une légende provocatrice. Et ben, malgré ses excuses au tribunal, bam, le juge a dit « vous êtes tenu responsable de ce que vous avez fait sur les réseaux ». 1 an de prison.
5: Il
4: y a 1 an de prison à Bali.
3: Ouais.
4: Flash paradisiaque.
3: Ah, je pense que t'as raison, t'es loin du petit cocktail avec le petit, avec le petit parasol là sur une plage. Voilà, même la tombée de la nuit, il paraît que le gars il continue de gueuler dans la rue.
6: Ça va être tout noir. 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
3: Merci monsieur. Ta gueule.
6: Ta gueule.
3: On n'arrête pas de te le dire.
6: Moi
3: j'aime bien cette loi sacrée. Cette loi du silence, elle me plaît.
4: Oui, c'est
3: je pense qu'en France, il faudrait qu'on la teste.
7: Ah ouais.
3: Il faudrait qu'on fasse le brunch du silence le dimanche.
4: Waouh, avec les gamins qui braillent.
3: Le train du silence.
4: Oh là, oui.
3: Le cinéma du silence.
4: Ouais. Grave.
3: Pour l'éviter Le Youpi Park du silence.
4: Ouais, je crois que c'est le pire celui-là.
3: C'est avec que des enfants qui tournent dans des trucs.
4: Mais en silence.
3: Ils descendent des toboggans, mais. En silence.
5: Ils tombent, mais ils ne crient pas.
3: Et notre community manager, on pourrait qu'on fasse le Bordas du silence, parce qu'ils parlent tout le temps, je n'en peux plus.
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2: Il paraît que le blind test de Vito, c'est spécialement moi qui joue.
3: Il va t'expliquer.
4: Oui, parce qu'en fait, je te lance un. Comme t'as ta braderie là ce week-end et qu'il y a quand même pas mal de trucs à vendre.
2: Attendez, j'en profite pour faire de la promo.
4: Oui.
2: Ma chérie, donc.
3: Je l'ai fait, la promo là.
2: Ma chérie fait la braderie avec des copines à elle. Ouais. Donc elles font des trucs de copines. Hein. Mmh.
3: Ouais. C'est des trucs de copines, qu'est-ce que tu viens faire là-dedans?
2: Faut que ça disparaisse.
5: Ça
2: fait de la place à la maison. C'est des vêtements, c'est machin, c'est pas cher. Elle va tout faire, elle va tout nous faire à des prix.
5: À mon avis, connaissance, il va y avoir des. Si c'est 10 ou 15 euros la fringue, oui, c'est intéressant.
2: Ah ouais, non, faut que ça. Ah ça
4: ben justement,
2: ça. Oui.
4: J'ai des titres. Si tu arrives à deviner tous les titres, je t'achète 20 euros d'articles.
2: Eh ben écoute, ce sera toujours 20 euros de prix.
4: Bah voilà. Ah, et par contre, si tu trouves pas tous les titres, tu me donnes 20 euros d'articles. Dans tous les cas, t'es gagnant, toi.
5: Tu dois lui trouver un truc à 20 euros dans la brocante. Ouais. Ça te permet, toi, de t'échapper un petit peu.
2: J'ai le droit à une erreur. Ah, les gars, une erreur.
5: Tu les connais tous.
2: Il y a combien de titres?
5: Il y en a 11.
4: Il y en a 78.
2: Allez-y. Allez, go. Africa, Rose Laurence.
4: Ah oui, je t'ai prévenu, ça l'a fait super vite. T'as fait une connerie, moi.
2: Continue.
6: T'es blindé.
2: Bon, Tarzan Boy, Baltimore.
4: Ah, on commence facile.
5: Il était bon, ce morceau.
7: Allez, dans un instant, la pièce montée.
2: C'était bien, ça. Hein.
4: Ouais.
2: Un peu ringard, mais bien.
4: Ouais, bah oui.
2: Allez. Ça, c'est Adriano Celentano, la bande des dents. C'est pas ça, c'est. Attends. Ah, on a coutume de dire que la vie est dure, c'est Ménélique.
4: Non, mais non.
2: Bah attends, c'est. On a coutume de dire
4: que la. Bah,
2: c'est machin Celentano, c'est Baila. Baila,
4: c'est ça, mais le nom.
2: C'est pas Adriano Celentano. Discoteca, mais je sais. Baila. On a nina nina.
5: C'est pas ça, Pino?
4: Pino Danjo.
2: Ah,
5: ça passe.
2: Et vous savez que c'était l'un des titres de Ménélique? Remets le début.
4: Okay.

0: Tilefto.
1: Bah oui,
0: il était bon ce week-end.
2: Ah, oui.
1: Et vous, Patrick?
0: Putain, moi aussi, je fais une petite soirée spéciale. Une soirée aventure au club le Robinson Suzoé. C'était énorme.
1: Bah ouais, tu m'étonnes.
2: C'est bon, Patrick, non. Non, mais parce qu'il est tôt là. On parle de super-héros. Vous en connaissez?
0: Ouais, je connais, ouais. Moi, je suis jaloux des Gardiens de la Galaxie, par exemple.
2: Je vois pas pourquoi.
0: Parce qu'on m'a dit, ouais, Patrick, tu vas voir les Gardiens de la Galaxie, ils montrent l'orbite et tout. Alors que moi, on m'engueule quand je sors la mienne sur scène.
2: Mais Patrick,
0: et eux, ils la montrent.
2: L'orbite. Pas l'orbite.
0: J'avais pas compris.
2: Oui,

0: faire fuir les gens. C'est Bruno, il gratouille. Et très rapidement, il a loge sa douille.
1: La la la la la la la la la la.
0: J'ai dit nouille.
2: Bah, oui, oui, c'est mieux.
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